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1: Bonjour à toutes et à tous, bienvenue sur les ondes d'Oxygène FM. On va parler d'un événement qui sent bon le printemps. Le marché aux fleurs de Mirepoix revient le 8 mai, organisé par l'Office du tourisme des Pyrénées-Cathares. Et justement, nous sommes avec Mireille Ottaviani pour nous annoncer ce que l'on va pouvoir découvrir sur place. Bonjour à vous Mireille, bienvenue sur nos ondes.
2: Oui, bonjour, bonjour à tous.
1: Est-ce que vous pourriez nous présenter concrètement ce qu'on va retrouver sur cette place du Maréchal Leclerc, puisque c'est un marché qui se tient depuis un bon moment. Il se tiendra de 9h à 18h et c'est devenu un rendez-vous à ne pas manquer pour les amateurs de plantes. Ça existe depuis combien de temps aujourd'hui?
2: Alors, c'était pour le lundi de Pentecôte à l'époque et là, ça fait une vingtaine d'années qu'il est passé le 8 mai justement. Vous allez retrouver une trentaine de producteurs, donc que ce soit de fleurs, de plants, de légumes un petit peu, arbustes, des plants rares.
1: Et alors, voilà. Est-ce que l'entrée est libre pour tous les visiteurs?
2: Alors, l'entrée est libre tout à fait. Donc, ils peuvent venir de 9h le matin jusqu'à 18h ou 8h, parce qu'ils seront déjà certains installés, bien sûr. Il y aura vraiment le choix pour faire les plantations pour le futur.
1: Et alors, ce rendez-vous, vous l'avez un petit peu annoncé, mais c'est l'occasion de découvrir alors plein de choses différentes, hein, des plantes, des fleurs, des arbustes. Il y a quoi comme type de produits exactement? Est-ce que vous auriez quelques exemples à nous annoncer?
2: Alors, il y a beaucoup de fleurs, de rosiers surtout, de fleurs, toutes sortes de petites fleurs comme les pensées, les géraniums, géranium lierre. Ça peut être aussi des légumes.
1: Des fruits.
2: Des piments, par exemple, des fruits comme les fraises, par exemple, aussi. Toutes sortes de surtout fleurs quand même, plantes, plantes grasses aussi.
1: Et alors, l'avantage de ce rendez-vous, de ce type de rendez-vous, c'est qu'on rencontre aussi des professionnels sur place avec lesquels on peut venir pour avoir des conseils précis à repartir avec des solutions adaptées à son jardin, quelque part.
2: Tout à fait, ils sont là pour répondre aux questions que les particuliers peuvent se... Justement, les clients, on va dire, qu'ils se posent en sachant est-ce qu'on peut les planter maintenant, en sachant qu'il y a encore les scènes de glace au mois de mai, qui est le 11, 12 et 13 mai. Donc, il faut quand même un petit peu faire attention, malgré que le temps change un petit peu actuellement.
1: Donc, on peut récupérer les fleurs, mais peut-être attendre un petit peu avant de les planter.
2: Eh bien, écoutez, les producteurs seront là pour le dire, puisque je vous dis, le temps change un petit peu. Peut-être qu'il y a moins de risques, mais il vaut mieux quand même attendre les scènes de glace encore.
1: Et alors, justement, par rapport aux producteurs, par rapport aux exposants, c'est quoi comme type d'exposants qu'on retrouve? Qui sont ces exposants?
2: Alors, c'est des exposants qui sont là, qui viennent à peu près de 40-50 kilomètres autour de Mirepoix, qui font partie de l'Occitanie, que ce soit de l'Aude, de la Haute-Garonne, du 66. Ils viennent d'un petit peu partout et des producteurs, bien sûr, qui sont sur Mirepoix et à 10 kilomètres aussi.
1: Et est-ce que ce sont uniquement des professionnels?
2: Ce sont des professionnels en temps normal. Bon, il y a quelques particuliers, mais en temps normal, normalement, c'est des producteurs.
1: Donc voilà, mais c'était aussi ma question. Est-ce que des particuliers peuvent répondre en tant qu'exposants et voilà, proposer leur stand?
2: Alors, c'est vrai qu'on prend quand même plus des professionnels, parce qu'après, ça, des particuliers, ça peut être des petits stands comme les fraises, par exemple. Voilà, ça peut être des particuliers, mais... En temps normal, c'est vraiment producteur quand même, hein, oui. Professionnel.
1: Donc des producteurs qui sont spécialisés dans le maraîchage et pas que?
2: Tout à fait, oui.
1: Et alors, est-ce qu'il reste encore des places pour les exposants qui voudraient réserver un stand?
2: Non, le marché est vraiment complet là pour cette année. Après, on peut prendre des listes d'attente au cas où, au dernier moment, il y a quelqu'un qui est malade. Mais là, le marché est vraiment complet pour cette année.
1: Ce marché aux fleurs qui se tient le 8 mai, c'est devenu un rendez-vous assez important à Mirepoix.
2: Tout à fait, c'est un très grand marché. Je vous dis, il était le lundi de Pentecôte il y a une vingtaine d'années. Donc on a voulu étoffer un petit peu la brocante qui était à l'époque pour Pentecôte et faire surtout un plus grand marché. Et donc c'est pour ça qu'on l'a passé au 8 mai il y a une vingtaine d'années. Donc pour vraiment avoir beaucoup plus de place sur la place et autour des couverts.
1: Qu'est-ce que ça représente pour la vie locale, pour les commerçants autour?
2: Beaucoup de monde, beaucoup de gens qui viennent déguster une boisson fraîche en même temps pour les cafetiers forcément, pour les restaurateurs. Et c'est vrai que ça amène beaucoup de monde.
1: Et alors au-delà des stands de plantes, quelle ambiance vous souhaitez créer cette année?
2: cette année, beaucoup plus d'ambiance, un peu de soleil.
1: Oui, on espère que le soleil sera au rendez-vous.
2: Parce que c'est vrai que l'année dernière, il faisait un petit peu nuageux toute la matinée, mais les particuliers sont quand même présents, sortent même s'il y a un peu de brume. Au niveau des fleurs, c'est vraiment un détour incontournable, donc les personnes sortent quand même.
1: Est-ce qu'il y a des animations ou des temps forts prévus pendant la journée au-delà des stands de fleurs ?
2: Non, il n'y a pas d'animation pour ce marché-là. Il y a de la musique d'ambiance au niveau des haut-parleurs de la mairie, mais il n'y a pas de concert, on va dire. Voilà.
1: D'accord.
2: Il y a un petit accordéoniste qui n'est pas loin de Casenodari, qui vient un petit peu nous faire un petit peu de musique d'accordéon.
1: Qui permettra aux gens de pousser la chansonnette, peut-être,
2: voilà,
1: s'il fait beau.
2: Je le remercie d'ailleurs, monsieur Christian, voilà.
1: Et alors, si on n'a pas la main verte, est-ce qu'on peut quand même y trouver son bonheur ?
2: Oui, bien sûr. Les producteurs sont là pour justement enseigner comment planter ces plantes. Un exemple, si vous plantez un géranium, quand même, ça, c'est quand même des fleurs qui poussent quand même assez seules, on va dire. Bon, sans compter, il faut les arroser, bien sûr.
1: Oui, il y a des choses à savoir quand même. Parce que comme vous l'avez dit, il y a des plantes exotiques, il y a des plantes très locales, il y a des plantes nationales. C'est assez varié finalement.
2: Tout à fait. On peut trouver ce que l'on cherche ou que l'on ne cherche pas d'ailleurs. Des plantes rares qu'on peut trouver d'un coup. Là, ah oui, pourquoi pas. Des genres de petits cactus aussi, qui est un peu plus délicat aussi à faire pousser. Mais c'est vrai que en général, c'est quand même des plants en ce moment où ça pousse facilement, quoi.
1: Et alors, au niveau des tarifs en général, est-ce que tout le monde s'aligne un petit peu au même prix ou ça va dépendre du stand ?
2: Non, tout le monde s'aligne quand même à peu près. Bon, j'ai pas les tarifs en tête là, mais ça, ils s'alignent quand même assez raisonnablement. Oui, oui, y a pas de souci.
1: Ça revient moins cher qu'en magasin ou c'est à peu près pareil ?
2: Alors, ils font des lots, donc ça peut être une plante tel prix. Si vous en prenez deux ou trois, ça fait tel prix. Donc, je pense que ça vaut quand même la peine par rapport à certains supermarchés.
1: D'accord. Avant de terminer cet entretien, Mireille, pourquoi il ne faut surtout pas manquer ce rendez-vous le 8 mai ?
2: Mais je pense que c'est un détour incontournable parce qu'il y a quand même beaucoup de variétés. La place est très jolie en plus avec toutes ces fleurs de toutes les couleurs, que ce soit les roses, les rosiers, les géraniums ou autres. Il y a un petit peu de vert, un peu de rouge, un peu de... Et puis c'est l'ambiance de la place.
1: Oui, c'est le moment de ressortir les belles couleurs du printemps.
2: C'est ça.
1: Merci Mireille Ottaviani d'être venue nous annoncer le marché aux fleurs de Mirepoix qui se tiendra donc le vendredi 8 mai de 9h à 18h sur la place du Maréchal Leclerc.
2: Je vous remercie à vous et on vous attend bien nombreux.

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0: Bonjour chères auditrices et chers auditeurs, vous êtes bien sur les ondes de Oxygène FM dans votre émission Parole en Ondes. Aujourd'hui, nous recevons sur nos ondes le vice-président de la région Occitanie, monsieur Kamel Chibli, venu nous faire découvrir son parcours ainsi que son quotidien. Bonjour, merci tout d'abord d'avoir accepté notre invitation.
1: Bonjour Cérine, merci à Oxygène FM de cette invitation.
0: Je te laisse te présenter.
1: Ben oui, tu as quasiment fait le démarrage, je ne vais pas aller trop loin, mais donc je suis vice-président de la région Occitanie depuis 2016, donc en charge de l'éducation, de la jeunesse, de l'orientation et du sport. Je suis originaire de l'Ariège, voilà, sinon j'ai été élu local à l'année pendant une quinzaine d'années, voilà, pour faire un résumé très court.
0: Alors on va pouvoir voir tout d'abord ton parcours d'études, donc un petit peu tout ce qui est enfance, ouais. Etc. Est-ce que tu pourrais d'abord revenir justement sur tes études? Qu'est-ce qui, en fait, dans ta formation, t'a le plus marqué, influencé?
1: Pour faire ce que je fais, je vais te décevoir, rien, en fait. parce que mon parcours, en fait, ma fonction aujourd'hui, je ne la dois pas à mon parcours scolaire, en fait. Mon parcours scolaire, il est assez classique. Hein. J'ai fait une école maternelle à Rivesaltes à Perpignan, parce que mon père travaillait sur Perpignan. Était élagueur dans les montagnes, et puis de là on est parti en Ariège, à Lavelané, territoire textile, industriel. Et du coup, effectivement, j'ai pu faire mon collège là-bas, ensuite j'ai fait le lycée à Foix, à Gabriel Fauré. J'ai poursuivi mes études, j'ai fait droit à Toulouse. Entre-temps, j'ai eu un pépin dans la vie personnelle qui fait que j'ai dû arrêter. Et je me suis engagé dans le monde associatif en parallèle, puisque j'étais président d'une association. Engagé d'abord dans une association en tant que jeune, 16 ans, qui s'appelait Amitié Marne, comme la cité de la Marne. Et puis ensuite, on a créé une association qui s'appelait Oxygène, Oxy-Jeune. C'était l'idée de donner de l'oxygène aux jeunes. Donc c'était une époque très lointaine, c'était pas né encore, c'était entre 95 et 2000, où on avait une soif énorme de revendiquer des choses, puisqu'on considérait que l'adulte ne s'occupait pas de nous, qu'on était un peu délaissé. On voulait refuser l'estanat et en même temps on avait marre de s'ennuyer. Donc voilà, c'était une époque un peu particulière où c'était très sain, mais les jeunes en Ariège étaient très mobilisés et donc j'avais participé avec beaucoup d'amis à des associations locales, départementales et nationales, et on s'est énormément investi jusqu'à des associations nationales qui ont été connues, reconnues. Je pense à Stop la violence, qui en avait marre que les jeunes, contrairement à ce qui a été dit, ben les jeunes eux-mêmes subissaient la violence. Et je pense aussi à Droit de Cité, Droit, plus loin DE, plus loin Cité. C'était autour des cités de toute la France qui permettait de partager, d'échanger, de se rencontrer pour créer, un véritable espoir pour la jeunesse. Donc ça, c'est ça qui m'a formé. Et puis j'étais animateur jeune. J'étais éducateur spécialisé aussi dans l'Ariège. Je me suis occupé de jeunes qui étaient en grande souffrance. Parfois des gamins et des jeunes qui ont été en grande difficulté sur le plan familial, sur le plan personnel, et qu'il fallait accompagner pour essayer de leur donner, recoudre ce fil qui était coupé pour leur permettre d'avoir un avenir serein et certain dans le pays. Donc ça, c'est mon parcours personnel, ça m'a beaucoup forgé. Donc animateur, j'étais aussi dans le privé, bien sûr président d'association, très, très mobilisé. Et l'associatif, en fait, c'est celui qui m'a donné l'envie. Parce qu'en fait, dès très jeune, en fait, même à partir de ton âge, j'étais déjà très engagé. Et c'est ça qui m'a en fait donné l'envie de m'engager. Et puis en 2001, on était très engagé associativement. Il y a quelqu'un qui m'a proposé de m'engager dans la ville de Lavelané, qui était celle de ma naissance. Et je me suis engagé. Et puis là est parti tout mon parcours que je ne vais pas réciter, mais qui. J'avais 23 ans quand j'étais élu. J'étais un des plus jeunes conseillers municipaux, je crois, à l'époque. Mais c'était, voilà, ça m'a donné l'envie. Et j'avais, en fait, j'étais vraiment déjà très jeune, envie de faire des choses concrètes, faire bouger les choses. Voilà, embêter les grands adultes pour parler poliment, pour dire « vous ne nous écoutez pas assez, vous ne faites pas assez pour nous ». Voilà, voilà, c'est ça un peu mon histoire. En fait, ce n'est pas les études qui m'ont formé. Les études, c'était quelque part... J'ai presque même mis parfois en sommeil les études parce que j'étais plus focalisé sur mon mandat associatif, c'est-à-dire mon engagement associatif. On faisait des réunions, pour tout te dire, Cérine, on faisait des réunions jusqu'à 23h minuit à la maison des jeunes à Lavelané. Il n'y avait pas de téléphone, il n'y avait pas de réseaux sociaux. On écrivait des projets. Tu vois, on parlait des projets culturels et sportifs. Et on se pétait, on était une trentaine de jeunes. Et on essayait de voir quel projet on pouvait faire pour créer une belle dynamique. Voilà, tu vois, c'est ça, en fait, nos moments de jeunesse, ça a été beaucoup, beaucoup ça. Et c'est vrai que ça, c'est peut-être ce qui m'a permis de m'engager aujourd'hui. Sinon, honnêtement, je crois que j'en serais pas là aujourd'hui si j'avais pas eu ce parcours d'associatif et de jeune engagé, en fait.
0: On va pouvoir revenir sur ton parcours politique juste après, ouais. En détail. Est-ce que Tu aurais un conseil à donner justement aux jeunes qui hésitent en fait sur leur orientation, sur leur parcours ?
1: Oui, j'ai un conseil à leur donner. D'abord, il n'y a pas de fatalité. N'ayez pas des images préconçues des métiers ou des branches. Si vous avez une passion, n'écoutez pas tout le temps ce que l'on vous dit. Croyez en votre étoile. Faites confiance aux autres. Et surtout, faites confiance à votre capacité, je dirais, d'avoir une bonne analyse de ce que vous voulez faire. Il n'y a rien de pire que de décevoir un jeune en lui disant « mais c'est pas pour toi ». Parce que tu n'as pas les notes, ou parce que tu n'es pas branché sur telle formation, donc tu n'as pas lieu d'être sur cette section ou cette section. Moi, je leur conseillerais surtout de croire en eux, de tester, de ne pas hésiter, de ne pas avoir peur de l'échec. L'échec fait partie de la vie. C'est très dur, parce que des fois, les jeunes ont peur d'échouer, ont peur de perdre, ont peur de rater quelque chose, et je crois qu'effectivement, il ne faut pas avoir peur. Moi, j'en ai eu des échecs dans ma jeune vie, et ça m'a pas... C'est toujours douloureux, mais c'est un apprentissage. Même l'échec est une véritable source d'apprentissage. Donc voilà, et puis ne pas hésiter à en parler autour de soi pour demander des conseils. Voilà, il ne faut pas se recroqueviller sur lui-même, et il ne faut pas dire « c'est pas fait pour moi, de toute façon, j'y arriverai pas ». Quoi, ces phrases, il faut les bannir. « J'aurais dû, j'aurais su, j'aurais pu, j'aurais voulu », ce sont des phrases que moi, j'ai bannies de ma vie, parce que je veux tout faire pour réussir. Si j'ai pas réussi, que j'ai tout mis en place pour réussir, ben, j'ai pas de remords. Voilà, il faut pas avoir de regrets dans la vie, c'est ça le sujet.
0: Alors justement, du coup, tu t'es lancé dans l'engagement justement politique. Est-ce que tu pourrais nous parler justement de ton ascension ?
1: Faut aller, je vais la faire courte parce que je veux pas.
0: On fait là en trois points si tu veux.
1: Parce que je veux pas que. Non, mais je vais pas faire thèse, antithèse, synthèse, mais. Cyrine fait la prof en fait, elle est forte. Hein.
0: Pas du tout. Mais elle c'est
1: m'a
0: libre.
1: Dit, elle m'a dit trois points, hein, donc pas plus.
0: Non, je plaisante. Non, mais si c'est mais... 10 points, ça sera 10 points.
1: Non, mais ce qui est intéressant dans ce que tu me poses comme question, c'est qu'en fait, il faut comprendre que mon engagement, il est devenu d'abord municipal, d'abord associatif. Je te l'ai dit, c'est tout mon parcours. L'associatif, c'est celui qui m'a tout donné. Et après, j'ai transformé l'essai. On m'a donné la possibilité, on m'a donné la chance, comme il faut la donner à beaucoup de jeunes, de leur dire « tu peux réussir, moi je te fais confiance ». En fait, il faut croiser la bonne personne, parfois au bon moment, qui te donne ta chance, te dit « moi je te fais confiance, montre-moi de quoi tu es capable ». C'est quelque part un peu ce que j'ai fait en 2001, tu vois, il y a quand même 25 ans, je suis conseiller municipal, autant te dire que je ne savais pas ce que ça voulait dire. J'étais dans une liste municipale, éligible, non éligible, je n'y comprenais strictement rien. Moi, ce que je leur disais, c'est juste, prenez-moi et vous allez voir, j'ai envie de faire beaucoup de choses pour notre jeunesse. Je me suis engagé dans cette démarche, je suis ensuite passé les étapes, je voulais faire plein de choses dans les quartiers à l'année, je voulais faire plein d'aménagements, je voulais que les jeunes ils aient les moyens de faire le foot en salle, les spectacles culturels, d'aller au bowling classiquement à la patinoire, d'aller aussi voir des concerts, des spectacles, faire des projets, bref. Et on a réussi petit à petit, j'ai pris un peu du galon, et en fait, l'ancien maire qui était Jean-Pierre Bel à l'époque, qui entre-temps était devenu président du Sénat, m'a donné des responsabilités au fur et à mesure que j'avançais. Et ça a été le début, en fait. Le début d'abord de la confiance qui m'a été donnée, le début aussi d'une crédibilité, parce que, je vais te dire une chose franchement, quand t'es jeune, c'est pas mon style, t'es jeune, Kamel Chibli, Lavelané, ça coche pas toutes les cases pour la réussite dans le milieu politique, on va dire les choses franchement, parce qu'on est là pour se dire la chose, on va se les dire. Mais je n'ai jamais eu ce regard personnel là-dessus. Mais j'ai cru en moi, il m'a fallu batailler, et j'avais pas du tout de perspective d'ambition, de poste, j'étais pas du tout là-dedans. C'était juste envie de faire comme je faisais en associatif, je le faisais à la mairie. Mais c'était une fierté pour moi d'être élu, et puis au fur et à mesure, j'ai gravi les échelons, on m'a donné des postes d'adjoint. Donc j'ai été adjoint, j'ai été reconduit ensuite, j'ai eu des responsabilités à la communauté de communes du Pays d'Olm. Voilà, j'ai amené tout ce que je savais là-dedans. Après, je me suis engagé dans un parti politique en 2000, juste après le deuxième tour, la qualification de Jean-Marie Le Pen au deuxième tour en présidentiel. Ça ne parlera pas les jeunes générations, mais c'était en 2002. Et ensuite, je me suis engagé. J'ai fait, voilà, j'étais candidat aux européennes parce que j'avais envie d'apprendre. J'ai été ensuite assistant parlementaire. Voilà, j'ai fait plein de fonctions. Dans le même temps, j'étais éducateur spécialisé parce qu'il fallait que je travaille quand même. Je travaillais dans le privé pendant pas mal d'années. Je travaillais même dans une station de ski. J'étais animateur sur l'éducatif. J'amenais les jeunes en colonie de vacances, pour tout te dire. Donc j'ai un peu tout fait. Et après, j'ai eu la possibilité, pour le faire vite, j'ai eu la possibilité d'exercer d'éminentes fonctions pour la campagne présidentielle de 2007 avec Ségolène Royal, auquel j'étais un des artisans proches. Et j'ai beaucoup travaillé pour essayer d'amener ce que je pouvais amener. C'était peut-être pour moi aujourd'hui la plus belle expérience de ma vie d'engagement politique. Et puis aujourd'hui, bien sûr, pour faire le cheminement, j'ai été conseiller du président du Sénat, qui est incroyable, parce que l'ancien maire avec qui j'étais en 2001, est devenu président du Sénat. Il m'a demandé de le rejoindre pour m'occuper des sujets que je maîtrisais bien, le monde associatif, la jeunesse et les territoires de la région Occitanie, qui s'appelait à l'époque Midi-Pyrénées. Et voilà. Et puis entre-temps, le parcours, je suis devenu vice-président de la région. Carole Delga m'a fait confiance. Je me suis battu, j'ai gagné, et puis ma légitimité, et je suis dans le combat tous les jours de faire des choses concrètes. Moi, je suis pas dans les phrases, je suis vraiment dans l'action. Voilà, je te le fais en cours parce que sinon c'est très trop long. Mais aujourd'hui, j'ai été, donc ça fait 10 ans que je suis maintenant en charge de l'éducation, de la jeunesse, orientation et le sport à la région Occitanie. C'est l'anniversaire d'ailleurs cette année.
0: C'est vrai, c'est 10 ans, c'est ça?
1: Tu peux me souhaiter un joyeux anniversaire.
0: Joyeux anniversaire, comme
1: j'ai bien. À la région Occitanie. À la région Occitanie, bien sûr.
0: C'est 10 ans, c'est ça?
1: Eh ouais, c'est 10 ans.
0: Joyeux anniversaire à la région Occitanie.
1: Exactement, ouais, voilà.
0: Alors, moi, j'aimerais bien qu'on revienne justement sur ce côté de difficulté.
1: Ouais.
0: Est-ce qu'il y a une difficulté, en fait, qui t'a marqué dans ton parcours politique?
1: Difficulté, en fait, oui, difficulté, c'est d'avoir qu'on te fasse confiance. Et qu'on te donne du crédit dans ton engagement. Je ne suis pas du tout dans la stratégie de la victimisation. J'ai jamais voulu jouer ce côté-là. On ne m'aide pas, on ne me veut pas parce que je suis un tel ou parce que je suis originaire d'un tel, ou etc. Ça, je me suis toujours battu contre ça parce que je trouvais que c'était trop la facilité. Mais non, c'est dur parce que quand tu es jeune et que tu as une histoire avec une immigration, tes parents qui sont arrivés dans les années 60, oui, c'est plus dur. Faut être honnête, c'est 2 fois plus dur, voire 3 fois plus dur. Parce qu'il te faut convaincre, il te faut lutter contre les préjugés, le sentiment que tu n'es pas à ta place. Donc il y a quand même beaucoup de... Je te dis franchement, quand tu arrives là, c'est comme si tu avais l'Himalaya à franchir. Mais moi, je ne l'avais pas vu, l'Himalaya. J'étais très naïf. Je pensais que je me considérais comme monsieur, madame, tout le monde. Mais tu te rends compte, alors je te parle d'une époque très lointaine, hein, ça fait maintenant plus de 20 ans, mais il y a eu des moments très très difficiles, des moments même tristes pour moi. Mais globalement, je suis plutôt content de ce que j'ai pu réaliser, mais je me rends compte en regardant le rétroviseur qu'il y a eu des moments très compliqués. Mais tu ne peux pas à 48 ans te plaindre de l'évolution que j'ai. Je suis un privilégié. Je me suis battu pour exercer des fonctions, pas pour moi, mais pour faire avancer. J'ai le sentiment d'être utile à notre région, utile à mon Ariège, en tout cas, que j'aime beaucoup, utile aux jeunes. Pourquoi j'essaye chaque jour qui passe d'être utile. Et puis je me dis, beaucoup ne se le disent pas, mais on est de passage tous. Et moi, je sais que je serai là pas toute ma vie. Donc l'essentiel, c'est de faire ce que je peux faire tant que j'y suis. Mais bien sûr qu'il y a des moments difficiles. Il y a des moments où j'ai eu des difficultés. J'ai eu des moments... pessimisme que j'ai traversé, des moments aussi où j'étais attaqué sur mon histoire, sur mes origines, il faut le dire aussi, c'est pas, moi je suis pas, mais c'est la réalité. Mais pour lutter contre ça, il faut pas uniquement dans la plainte, il faut leur convaincre, il faut les convaincre à tous qu'en fait t'es pas là par hasard, t'es comme monsieur, madame, tout le monde, t'as aussi tes chances, c'est pas parce que tu t'appelles Kamel, Cyrine ou Abdel ou Mamadou, peu importe, t'as le droit aussi, t'as le droit à la chance de réussir. Et au final, tu vois, les gens pensent que tout le monde est médisant. Oui, il y en a, bien sûr qu'il y en a, mais il y en a beaucoup qui sont... Il y a beaucoup, autour de nous, il y a aussi des gens encore généreux, même si la dynamique des réseaux sociaux montre l'inverse tous les jours, il y a encore des gens qui sont fraternels, qui ont envie de partager des choses. On l'a vu tout à l'heure avec les beaux gâteaux que nous a amenés ta maman, pardon de le dire aux auditeurs, mais je le dis, c'est pas grave, c'est mon taux de glycémie va être très bon.
0: Merci.
1: Mais non, mais voilà, c'est ça aussi la réalité, c'est le partage en fait, c'est quand on se connaît pas, qu'on se méfie des autres et en fait on a des préjugés, qu'on n'avance pas. Et c'est la société un peu d'aujourd'hui. C'est vrai que moi j'ai moins connu ça à l'époque parce qu'il n'y avait pas les réseaux sociaux. Mais je t'avoue effectivement que quand j'ai commencé, j'avais pas vu que j'avais l'Himalaya à traverser. J'ai vécu des échecs, c'est pour ça que je dis aux jeunes, c'est pas grave. J'ai vécu des gros échecs douloureux qui m'ont remis en question en me disant mais qu'est-ce que je fous là? C'est pas ma place en fait. Mais j'ai persisté, voilà, je suis quelqu'un de persévérant avec un grand cœur, mais donc voilà, j'ai pas lâché et je suis là où je suis aujourd'hui, et je suis plutôt content. Et puis je me bats pour faire en sorte qu'il y en ait d'autres qui arrivent derrière moi. C'est ça le sujet. La transmission, c'est le plus important.
0: Alors justement, on va revenir sur la transmission. Et d'abord, j'aimerais revenir sur un autre sujet, c'est le racisme.
1: Oui.
0: Donc, Chibli, tu as été victime de racisme.
1: Ah bon?
0: Tu as reçu, tu es informé, toi.
1: Oui, dis-moi, vas-y.
0: Je voulais savoir, en fait, quand tu es victime de racisme, comment tu réagis face à ça, que ce soit psychologiquement, en fait, comment tu fais face justement au racisme?
1: En fait, tu as 2 réactions en fonction de la maturité que tu as. D'abord, tu peux être très blessé, voire t'isoler, voire... parce que, en fait, quand tu as quand tu es naïf sur la société qui t'entoure, tu peux être très vite blessé, affecté, au point de te déstabiliser. Quand tu connais la société qui t'entoure, la bêtise humaine, elle existe partout, donc tu te dis, c'est pas grave, c'est comme ça, et ça passe. Ce que j'ai vécu, je l'ai vécu jeune, il y a eu des moments où c'était difficile. Quand tu rentres pas en boîte de nuit, alors que tu n'as jamais été un délinquant, que tu n'as jamais fait quoi que ce soit, mais que tu as 15 personnes qui font la queue et que tu es la seule personne qui a quelques origines et qu'on fait sortir les 15 parce que j'y suis dedans. Les 15, hein, on est 14 et je suis 15e, ça laisse des traces. Mais à l'époque, c'était beaucoup ça. Hein. Tu rentrais pas en boîte de nuit si tu avais. Il y avait des quotas. Ils appelaient ça des quotas à l'époque. Hein. Je te parle à l'époque, ça a beaucoup changé. Mais c'était la réalité à l'époque. Il y avait vraiment des sujets très difficiles. Il y avait des moments très difficiles. Et ça a été des moments douloureux. Mais, écoute, après, il faut faire confiance à la société. Il faut se dire, en fait, une chose. Si tu veux combattre le racisme, tu dois pas réagir comme eux. C'est ma devise. Si tu réagis comme eux en refusant et en te mettant, en fait, une espèce de barrière, tu n'arriveras pas à relever ce défi. Il faut leur montrer l'inverse aux gens qui sont racistes ou qui ont... Parfois, c'est de la bêtise, c'est même pas du racisme, c'est la méconnaissance. Et quand tu comprends, en fait, derrière que la meilleure manière de combattre le racisme ou l'antisémitisme ou les discriminations, ben, c'est d'être toi-même, en fait, de continuer à être toi-même, de montrer que tu es quelqu'un qui est bienveillant, qui a envie de faire de belles choses et qui ne fait pas de différence entre un catholique, un musulman, un chrétien, entre quelqu'un de couleur noire ou de couleur blanche et que la société elle est comme elle est, il y a une seule race, c'est la race humaine, et que voilà, il faut, difficile de dire ça aujourd'hui, mais c'est la réalité. Donc voilà, le racisme, il faut le combattre aussi comme ça, il faut le combattre aussi par l'action forte auprès des jeunes, pour leur expliquer aussi le monde qui est autour de nous, parce que dans un monde qui est quand même fasciné par les médias, les réseaux sociaux, les gens quand même sont lobotisés, il faut dire les choses, sont très lobotisés. Et tu vois, l'espace qu'on a aujourd'hui avec Oxygène FM, avec ta présence, c'est une manière aussi de lutter contre ces préjugés. C'est une bonne démarche, surtout venant de toi, d'une jeune fille de 16 ans, tu vois, qui a envie de faire de belles choses et de bonnes choses pour son avenir. Mais c'est une belle démonstration. Voilà, c'est la meilleure manière de le combattre, c'est celui-là. Mais j'ai des anecdotes très dures, personnelles, que j'ai vécues, mais que je relate jamais parce que j'ai pas envie de me faire pleurer, j'ai pas envie de me parce que il y a pire que moi, tu vois. Je relativise beaucoup. Il y a bien pire que moi.
0: Je reviens justement sur quelque chose que tu as dit un petit peu plus tôt, justement par rapport à la transmission.
1: Ouais.
0: Alors, justement, j'aimerais te poser une question. Qu'est-ce que tu as envie, en fait, de laisser derrière toi ?
1: J'ai envie de laisser derrière moi... Ah, il faut rester humble parce que je suis un bâtisseur parmi des millions. Hein, donc, je veux laisser... Ça, c'est le côté utopique. Une société qui soit l'inverse de ce que tu viens de décrire tous les deux, c'est-à-dire une société apaisée. Une société qui se regarde pas en chaîne de faïence, mais qui s'entraide et qui partage. Je veux laisser une jeunesse, c'est ma délégation, et c'est ce que je fais depuis que je suis gamin, une jeunesse qui a foi en son avenir, mais qui a surtout l'envie de bâtir sa société, une société plus juste, leur donner les moyens de réussir. Ça passe par le bel ordi rouge que tu as là sur la table, par le train en euros, pour leur dire que voyager, c'est possible, voir les autres, découvrir les pays, découvrir le monde, s'enrichir de tout ce qui se passe autour de soi, prendre soin de l'environnement et de notre planète, qui est le plus beau trésor qu'on ait et qu'on a du mal à, dans un monde mondialisé où tout est source d'économie, de capitalisation. Les gens prennent pas le temps, on a la chance d'habiter en Ariège, une terre magnifique, avec la nature qui est pleine autour de nous, faire en sorte qu'ils reprennent des choses classiques. Moi, j'ai connu des moments de ma jeunesse et je leur souhaite à tous, à ces jeunes, de redécouvrir la montagne, se balader, faire des grillades, se retrouver, pêcher la truite au fin fond des montagnes, camper, bref, retrouver l'air de la nature, retrouver ces moments apaisés, et puis faire en sorte que chaque jeune puisse trouver sa voie. Je crois que c'est important. Voilà. Et puis même si la construction de son avenir professionnel a beaucoup changé par rapport à ce qu'ont connu nos parents et grands-parents, déjà, parce qu'ils avaient tous un seul métier pendant 30 ou 40 ans. Là, on sait que vous allez tous vivre peut-être plusieurs métiers, maintenant qu'on se solide un ou pas du tout, d'ailleurs. Mais voilà, c'est ça que je veux laisser. C'est vraiment une image d'une région qui a la chance d'avoir une jeunesse magnifique, d'avoir un territoire qui peut façonner des vies et qui peut construire des avenirs, au pluriel. Voilà, parce que c'est quand même... Il faut que je reste terre à terre. Hein. Je suis juste un Kamel Chibi de la Blanée qui n'a pas les pleins pouvoirs pour changer le monde. Mais bon, Mais en tout cas, petit à petit, effectivement, si chacun y met, chacun y croit, chacun, à l'image de ce que tu fais ici à Pamiers, ben, si tout le monde faisait comme ça, ben, je crois qu'on aurait une société beaucoup plus juste. Et moi, je serais le premier heureux parce que j'ai bientôt 50 ans. Je sais, je ne les fais pas, merci.
0: Pas du tout, non, mais pour le coup, oui.
1: Je te remercie de le dire, en tout cas de le penser. Et ben voilà, voilà ce que je peux te dire là-dessus.
0: Merci. Alors justement, on va revenir sur ton rôle de vice-président.
1: Oui.
0: Alors, comment définirais-tu tes principales missions, justement, en tant que vice-président ?
1: Mes missions, c'est bâtir, construire un avenir serein et certain à nos jeunes lycéens, qu'ils soient dans le bâtimentaire, dans les bâtiments scolaires classiques que nous avons, qu'ils soient dans l'orientation du jeune en leur proposant des services qui soient opérationnels pour leur permettre d'avoir un maximum d'outils pour choisir leur orientation, pour éviter une orientation subie, mais plutôt choisie, permettre à ce que chaque jeune puisse pratiquer son sport, qu'il soit valide ou en situation de handicap psychique ou handi, que chacun puisse ne pas s'auto-censurer parce qu'il habite dans un quartier, parce qu'il habite dans un intérieur rural ou parce qu'il a un handicap, qu'il se dise « je ne peux pas, c'est pas ma place et j'ai pas le droit ». Tout ça, c'est ma mission, en étant humble, puisque moi je gère le sport, l'orientation, la jeunesse et l'éducation, et faire en sorte qu'aussi on ait une alimentation de qualité avec des produits de terroir qui permettent d'alimenter la restauration scolaire de nos 260 000 jeunes avec des produits de qualité qui soient une belle valorisation du savoir-faire de notre territoire occitan et catalan, qui est très large, comme tu l'as compris, 13 départements. Donc voilà, c'est une mission qui est peut-être la plus belle des missions. Quand on s'occupe de l'éducation, de la jeunesse et du sport, pour moi, c'est ce que j'aurais peut-être jamais rêvé de mieux, tellement ça colle à mon histoire personnelle et mon engagement depuis tant d'années, en fait. C'est fou, tu vois, tout à l'heure je t'ai décrit les difficultés, il y en a eu beaucoup, mais tu vois, le hasard, je ne sais pas si c'est le hasard ou le destin, mais le hasard aussi, je me retrouve dans une fonction qui est quasiment colle à ce que j'ai construit, à ce qui m'a motivé depuis tout gamin, depuis que je suis enfant. Donc c'est la boucle qui est bouclée presque, je dirais.
0: Est-ce que tu as une journée type où tu n'as pas justement ce quotidien, on va dire ?
1: Journée type, c'est très compliqué. En fait, ça peut être beaucoup de déplacements. Pour ton information, je fais quasiment 90 000 km par an. C'est à peu près, j'ai compté, hein, je suis quasiment à 920 000 km depuis 10 ans. Tu vois,
0: c'est
1: J'en ai fait des tours de la planète. Mais donc, je ne suis pas exemplaire, j'en conviens, sur le bilan carbone. Mais en fait, il faut comprendre que les gens, dans un moment où les gens se regardent bizarrement, il y a un besoin d'attention et de présence sur le terrain. Donc moi, il m'a fallu d'abord découvrir les territoires, aller voir les lycées, aller voir les proviseurs, aller voir les enseignants, aller voir les jeunes, aller voir les clubs, dans les 13 départements. C'est 13 départements de la région Occitanie. Et la fonction qui était la mienne, elle doit s'incarner par la présence, pour l'écoute, pour bien comprendre. Le Gard n'a pas les mêmes problématiques que l'Hérault et que la Haute-Garonne et que l'Ariège et que la Haute-Pyrénées. Donc il m'a fallu être très présent, ce que je continue à faire. Donc journée type, il n'y en a pas forcément, mais ça peut être une inauguration de travaux de lycée, à la rencontre d'un club sportif, à participer à la construction de la politique sportive des 5 prochaines années, à inaugurer un gymnase, à faire en sorte, comme la semaine prochaine, de faire venir des producteurs locaux au lycée, à la cité scolaire de Mirepoix, pour valoriser notamment, suite à la crise agricole, de la viande qui n'a pas pu être vendue à cause du vaccin. Je ne vais pas entrer en détail, mais valoriser les yaourts du territoire, les maraîchers. Ça, c'est par exemple quelque chose que l'on construit. Ça peut être des fonctions liées notamment à l'orientation, notamment comme un salon idées métiers où on a des réunions pour travailler, un salon qui permet de donner aux jeunes de 4e, 3e un maximum de perspectives pour les prochaines années. Voilà, c'est des réunions avec mes directeurs, qui soient de la direction de la construction des lycées ou de l'éducation, mais aussi des sports, pour un petit peu faire l'agenda de la semaine sur les enjeux. Mais ça peut être aussi des problématiques quotidiennes, un toit qui s'envole, un jeune qui s'est blessé, un problème d'intrusion dans un établissement, une réunion d'urgence avec le recteur sur des problématiques de sécurité, la carte des formations qui permet d'entrevoir les formations qu'on va mettre dans les lycées les prochaines années, tout ça. Voilà. C'est vraiment très... Il n'y a pas de journée type, elle est dense, sans compter les fonctions en tant qu'élu régional dans l'Ariège. Ça peut être une commémoration, un dépôt de gerbes, ça peut être une représentation de la présidente sur des événements, sur le département, voilà. C'est aussi ça, en dehors de mon portefeuille d'éducation. Mais là, tu vois, ce matin, j'étais à Montpellier, Moggio, dans l'Hérault, Carcassonne, et je finis à Pamiers pour après rentrer chez moi à la Blanée. Donc tu vois, c'est quasiment 300 km avec trois thématiques totalement différentes.
0: Très polyvalent.
1: Oui, mais tu sais, c'est un élément fondamental, même dans la vie professionnelle qui sera la tienne et qui sera celle de nos jeunes. L'adaptation, l'adaptabilité est un véritable défi. Voilà. La polyvalence est une qualité qui peut amener pour nos jeunes, à mon avis, être en capacité de relever un peu plus de défis, je pense. En tout cas, moi, je suis un peu ce qu'on appelle un polyvalent et un généraliste, en fait. J'arrive à traiter pas mal de sujets différents. Bien sûr que j'ai spécialité de l'éducation, de la jeunesse et du sport, mais je peux aussi travailler sur des sujets qui sont liés à l'économie, à l'emploi, à l'environnement, etc.
0: Justement, donc un petit peu plus tôt, je disais que sur chaque territoire, en fait, on peut avoir justement des problématiques différentes. Oui. Et justement, comment concilier les décisions régionales avec les enjeux locaux très variés, justement ?
1: Et en fait, on fait des fois, en fait, ce qu'on fait, c'est qu'on a lancé des contrats de... Alors, ça ne va pas trop parler aux auditeurs, mais des contrats, ce qu'on appelle des contrats bourg-centre, des partenariats avec les communes. Ce qui permet en fait à chaque commune, bourg-centre ou préfecture ou sous-préfecture, de poser sur la table ses priorités, ses orientations, et que nous on puisse dire qu'est-ce qu'on peut amener là-dedans. On n'a pas une politique régionale qui dit qu'elle est comme ça et s'impose à tous. On a voulu en région s'appuyer sur les spécificités de chaque territoire. Par exemple, on a un contrat bourg-centre à Pamiers, on en a un à Lavelanet, on en a un à Saint-Girons, ce qui permet aux élus locaux de dire voilà, ben nous, dans les 10 prochaines années, voilà ce qui nous paraît prioritaire. La jeunesse, le sport, l'économie, etc., etc. Et on pose en fait ensemble tous les sujets et en même temps on dit là où on pourra accompagner chaque territoire. Donc la région a une grosse capacité d'adaptation et ça c'est un enjeu primordial pour nous et c'est ce qu'on essaie de faire. Sur chaque territoire, parce que comme tu l'as dit, le territoire est très vaste et très disparate. Donc il faut s'adapter.
0: Justement, tu es au contact toujours de cette jeunesse ?
1: Oui, après les jeunes sont devenus moins jeunes, mais oui, j'ai la chance d'être dans une fonction qui me permet de rencontrer régulièrement des jeunes. Moi j'ai cette chance. Après, il faut le dire, il y a moins de jeunes engagés associativement. Dans le modèle que j'ai connu moi, des jeunes engagés, il y en a. Comme toi aujourd'hui, comme d'autres, mais le modèle que j'ai connu associatif, une association de jeunesse structurée, il y en a de moins en moins. On n'est pas dans la même époque en fait. Mais des jeunes, je rencontre très très souvent, oui, bien sûr. J'ai la chance dans une délégation qui me permet, que ce soit au sport ou dans ma délégation, de rencontrer régulièrement. Je fais des discussions de table ronde, je fais avec les membres des CVL des fois dans des établissements où on partage le repas de la cantine, on parle sur les sujets qui leur préoccupent. Moi, j'ai la chance d'être très très connecté avec les jeunes. Et c'est d'ailleurs, je vous le dis en toute sincérité, par rapport à mon époque, j'ai jamais vu autant d'engouement, autant d'intelligence, autant de capacité d'imagination de nos jeunes. C'est un truc de fou. Je le dis, moi, quand je rencontre les jeunes régulièrement, c'est rafraîchissant, mais il faudrait que les adultes puissent passer plus de temps à écouter les jeunes. Vous avez la plupart des avis sur tout, des idées sur tout, la capacité d'écouter, la capacité d'analyse. Moi, je suis assez impressionné. Au moment où on dit que les jeunes ne sont pas engagés, c'est pas vrai. Ils sont engagés différemment, mais ils sont engagés. Donc, non, moi, je suis pas déconnecté. Après, c'est pas la même structuration qu'il y a 20 ans, mais j'ai la chance de pouvoir être très connecté avec les jeunes régulièrement.
0: Parmi tous les projets que tu as pu réaliser en fait, au cours de ta carrière, lequel justement te rend, on va dire, le plus fier ?
1: Le plus fier, c'est le plus marquant. Pour être honnête, c'est la politique dans les lycées, c'est-à-dire la politique de gratuité et d'accompagnement des jeunes lycéens sur les manuels, sur les premiers équipements, sur la carte jeune. En fait, ma véritable satisfaction, c'est la carte jeune région lycée, qui a permis à 260 000 jeunes lycéens apprentis d'avoir un espèce de sésame qui leur permette de pouvoir avoir un maximum d'aide pour réussir leur vie scolaire. Ça, c'est pour moi plus la réussite, parce que quand on est arrivé, ça n'existait pas comme ça. Il y avait deux territoires avec deux politiques différentes. On a dû fusionner les deux régions, on a dû fusionner les deux politiques, et on a construit une politique qui me paraît la plus ambitieuse. En tout cas, pour nous, la plus ambitieuse, parce que notre jeunesse reste la priorité, en tout cas, des régions. Ça, c'est ma... Il y en a d'autres, mais celle-là, particulièrement, la carte jeune, c'est pour moi le fameux sésame de rentrer au lycée pour le jeune. Ça, c'est pour moi la plus belle des réussites. Ouais.
0: De plus en plus de postes d'enseignants sont retirés. Ouais. Comment conserver de bonnes conditions d'apprentissage et la qualité de l'éducation ?
1: Ben d'abord, c'est mettre des moyens. C'est clairement, aujourd'hui, il y a de moins en moins de moyens. L'État coupe une coupe sombre. On a une carte scolaire qui va être très dure cette année en Ariège, puisque forcément, il y a aussi moins d'élèves, donc il y a moins de postes. Mais ça nécessite aussi pour nous d'analyser, d'anticiper l'évolution démographique qui va être très, très impactante pour le territoire, puisque pour nous, on perd beaucoup d'élèves en Ariège, comme dans pas mal de départements ruraux. Donc l'inquiétude, c'est que c'est quand on perd des élèves, on perd des classes. Si on perd des classes, on peut perdre des écoles, parce qu'il peut y avoir des communes où il y avait des regroupements où ça risque de disparaître. Donc c'est vraiment inquiétant. Donc ça veut dire que pour nous, d'abord, il y a un vrai sujet de natalité. Donc ça va être un vrai débat à la présidentielle. C'est comment on arrive à offrir un véritable service d'éducation dans les territoires les plus éloignés des grandes villes, parce que ça va être un vrai défi. Et pour nous, c'est aussi comment on retravaille le redéploiement des postes qui vont, au regard du moins d'enfants, il y aura sûrement des postes en moins. Donc ces postes en moins, ça ne coïncide pas avec les départs en retraite. Donc je pense que c'est l'occasion rêvée pour dire, voilà ce que l'on souhaite nous comme priorisation pour l'éducation nationale. Donc je pense qu'effectivement, avoir un modèle qui soit adapté aux territoires ruraux et de montagne est un sujet. Et bien sûr que ça nécessite plus de moyens. Au quartier dit prioritaire, aux politiques de la ville, me paraît nécessaire. C'est ce qu'on appelle aussi vulgairement l'égalité des chances, parce qu'il n'y a pas de raison qu'on laisse les territoires périurbains, ruraux, de montagne abandonnés. Mais ça nécessite aussi des moyens peut-être qu'on peut redéployer sur des territoires, je le dis aussi, qui sont marqués par les déserts, un peu des déserts de services publics, parce que parfois le dernier maillon de service public qui va exister, ça va être l'éducation. Une école, un lycée, un collège, on ne sait pas encore, mais on verra. Mais ça va être un vrai défi. Et puis un autre défi qui est important, c'est aussi la question du handicap, qui, on le voit, hein, n'est pas satisfaisante dans l'offre d'accompagnement des personnes en situation de handicap. On a beaucoup parlé des AESH, les fameux personnels qui accompagnent les personnes en situation de handicap dans l'établissement. Il y a un manque crucial. Donc il va falloir, et je pense qu'on est à 10 mois, 11 mois d'une présidentielle qui va être, à mon avis, doit être un tournant sur l'ambition de chacun, des candidats, des candidates sur l'éducation. Je crois qu'il va falloir être très vigilant au regard surtout de natalité. Encore, la région Occitanie, c'est pas la plus impactée. Moi, j'ai les chiffres globaux des régions qui vont perdre en 10 ans 150 000 habitants, quand même. Des régions. Donc, nous, on a l'avantage d'être quasiment à plus 45 000 nouveaux habitants chaque année dans la région. Alors, c'est pas l'Ariège, mais c'est plutôt Toulouse et Montpellier. Mais ça va être un défi. La question démographique, ne pas la traiter, ça sera la subir. Et on est en train de la subir à l'heure où on parle. Et, excusez-moi, je termine.
0: Bien sûr.
1: Dans le monde qu'on traverse avec les guerres que nous avons, autant te dire que la natalité ne va pas bondir. Les parents sont inquiets, les couples sont inquiets, ce qui veut dire que la question aujourd'hui est posée, on le voit sur les études qui ressortent, c'est-à-dire que les gens n'ont pas confiance à l'avenir, ont peur, ils se disent que je ne vais pas faire des enfants dans un contexte où je ne sais pas ce que je vais laisser à mon enfant, dans le moment qu'on traverse. Donc ça veut dire qu'on est dans un climat incertain, qu'il faut anticiper et qu'il faut voir comment on arrive à retraduire la natalité concrètement pour qu'on puisse avoir effectivement une situation qui soit différente, puisque là on a plus de décès que de natalité, que de naissance, ce qui est un phénomène un peu inquiétant.
0: Les jeunes ont des difficultés majeures, en fait, justement, à trouver des alternances. Alors, justement, que met la région en place ?
1: Sur les alternances, malheureusement, c'est pas de nous, en fait. Il faut distinguer plusieurs choses pour nos auditeurs. Il y a d'abord le premier stage, qui est pour un élève de troisième, le stage de troisième, le stage de seconde. Nous, la région Occitanie, on a décidé de mettre une plateforme qui s'appelle IDESTage. Parce qu'on s'est vite rendu compte, on le sait tous, on est tous passés par là, moi le premier, c'est que quand tu as un stage à faire, tu le fais par défaut, parce que tu n'as pas les bonnes relations, tu n'as pas les bons réseaux, et donc tu le fais par défaut. Soit la boulangerie du coin, c'est pas pour être méchant avec la boulangerie, c'est très bien, ou le kebab du coin, pardon, c'est pas le problème avec le kebab, mais en fait tu le fais par défaut. Donc tu le fais pas par conviction, ou par envie, ou par idée. Et pour régler ça, ce qu'on a voulu faire, c'est qu'on a fait en sorte de dire aux entreprises, jouez le jeu. Donc on met dans une plateforme toutes les entreprises qui le souhaitent, les jeunes qui recherchent des stages, et on fait matcher les deux. C'est-à-dire, ce qu'on fait, c'est qu'il y a 800 entreprises, 5000 jeunes, et on fait en sorte de faire le lien des deux. Ce qui permet effectivement à ce que des jeunes qui avaient telle idée de stage puissent le trouver. C'est difficile de dire à un jeune qui veut faire un stage de notaire et qu'il ne l'a pas trouvé. Et parce qu'il n'est pas fils d'eux ou qu'il n'a pas les relations. Donc ça, c'est la première entrée en matière en termes de stage. Après, il y a tout ce qui est stage un peu plus construit derrière, qui est un vrai sujet. Et le vrai défi, pour aller directement à votre sujet, sur l'alternance, c'est un vrai défi. Je n'ai jamais autant reçu en 10 ans de jeunes, de familles, de parents, de grands-parents qui m'ont demandé de les aider à trouver une alternance. Ça ne fonctionne pas aujourd'hui. Il faut être honnête. Donc l'État doit revoir sa copie. Soit il n'y a pas assez d'aide incitative pour que les entreprises jouent le jeu, soit le modèle est caduque, il faut changer. Moi, j'ai vu des jeunes malheureux, perdre leur année parce qu'ils n'ont pas trouvé l'entreprise pour faire l'alternance. La région n'a pas la capacité. Moi, je peux rien faire parce que c'est un dispositif d'État. Moi, par contre, le constat que l'on fait et la question que tu me poses nous pose un sujet éminemment majeur, c'est qu'est-ce que l'on propose qui permet de faire la même fonction que l'alternance, mais qu'elle fonctionne. Ou sinon, il faut mettre les moyens pour qu'à l'alternance, l'entreprise, soit elle l'aide, soit... Voilà, parce qu'aujourd'hui, l'alternance, ça coûte de l'argent pour l'entreprise. Et en fait, aujourd'hui, il y a moins d'aide qu'avant. Donc forcément, les entreprises sont moins intéressées. Mais le modèle, il est proposé dans l'éducation nationale. Donc comment tu expliques qu'on lui propose un jeune un modèle d'alternance, donc il part savoir, imagine toi étant troisième, tu te construis ton avenir en disant je vais faire l'alternance, et au moment fatidique de l'alternance, tu ne trouves pas l'entreprise. Et tu passes des mois avec du stress, tu stresses ta famille, tes parents, grands-parents, et pour dire au final, ben, je ne peux rien faire, donc j'abandonne. Voilà. Donc moi, je te fais un constat de la situation. Je n'ai pas de solution parce que je ne suis pas en responsabilité pour trouver, mais je pense qu'il y a deux options. Soit on revoit l'accompagnement des entreprises pour inciter, donc le côté incitatif, soit on abandonne et on change de concept et on fait autre chose que l'alternance qui ne marche pas. Mais alors du coup, on ne le propose pas. Ce n'est pas la peine de proposer un système qui ne fonctionne pas aujourd'hui.
0: Je vais revenir sur un sujet qui a été évoqué un petit peu plus tôt dans l'interview, c'est justement le bénévolat et les milieux justement associatifs.
1: Ouais.
0: Justement, comment la région aide ces milieux associatifs, que ce soit au niveau financement ou autre, pour justement les aider en fait à survivre ?
1: C'est énorme parce que le milieu associatif, c'est plus de 300 000 associations en région, pour te donner un chiffre, tout confondu. Culturel, associatif, sportif, éducation populaire, il y a, comme la MJC ici qui nous accueille. Nous, il y a des aides classiques pour les têtes de réseau, parce que la région, c'est quand même 13 départements, donc c'est plutôt le mouvement régional. Ensuite, on a des fois l'accompagnement au service civique que l'on fait dans des territoires, dans des associations où on a un appel à projet qui permet d'aider. Ensuite, pour le bénévolat, il y a tout un tas de formations gratuites distancielles que l'on peut faire, parce qu'on a lancé une formation. En fait, on a lancé des formations gratuites parce qu'on s'est rendu compte qu'il y en a beaucoup d'acteurs qui n'ont pas les formations, qui ne sont pas outillés pour être secrétaire comptable, etc. Donc on essaie de les aider de façon gracieuse, mais en distanciel. Et après, il y a le monde de l'accompagnement sport, l'accompagnement financier au club. Club, comme aux associations culturelles qui sont classiques, c'est des aides que l'on donne chaque année. Mais l'inquiétude que j'ai pour faire le cheminement de tout, quand tu parles du monde associatif qui est majeur dans ce pays, parce que c'est un des piliers de notre pays, le monde associatif, en fait c'est un peu les travailleurs de l'ombre. Et ce qui est fou, c'est qu'en fait aujourd'hui, ils sont passés un peu sous silence. C'est-à-dire que, parce que ce sont des gens très sérieux, j'en ai été un, ce sont des acteurs qui sont beaucoup dans la simplicité, qui ne cherchent pas les honneurs, qui ne sont pas forcément organisés en lobby et qui ont peut-être du mal parfois à se faire entendre. Pourquoi je dis ça ? Parce qu'en fait, on a eu un effondrement quand on a... Moi, j'ai toujours connu les emplois aidés. Les emplois aidés, je le dis aux auditeurs, c'est des aides qui permettent d'avoir, par exemple, de recruter un jeune qui est en réinsertion, ou un jeune qui a envie de tenter sa chance, ou un jeune d'ailleurs, pour lui permettre d'avoir un emploi qui est financé en grande partie par l'État, mais ça permet à l'association de ne pas avoir ce poids financier de fonctionnement, et ça permet de mettre le pied à l'étrier à quelqu'un qui va être de passage, comme on a tous été. Moi, j'ai plein de ce qu'on appelait à l'époque les contrats emploi solidarité ou contrats emploi consolidés qui existaient, qui ont permis à des jeunes de devenir finalement, quelques années après, directeur de structure, etc. Donc ça a permis véritablement une insertion, etc. Aujourd'hui, il n'y a plus ça. Donc ça veut dire que les associations, elles dépendent uniquement des financements des collectivités et des institutions. Et dans une période où il y a moins d'argent, forcément, les métiers de l'ombre, qui sont utiles pour le pays, ben, ils sont frappés de plein fouet. C'est ce qu'on a aujourd'hui, c'est-à-dire qu'il y a des budgets qui sont en baisse, donc forcément, demain, ben, c'est la menace d'associations qui pourront disparaître, donc on a l'impression que ce n'est pas important, mais c'est vital, parce qu'en fait, on ne le ressent pas, mais c'est l'impact qu'il aura dans la société, parce que quand tu vois tous les services que font les associations, qu'elles soient solidarité, qu'elles soient des personnes en situation d'isolement, mais qu'elles soient aussi pour la jeunesse, qu'elles soient pour la culture, qu'elles soient pour le sport, qu'elles soient pour plein de choses. Le milieu associatif, il est très riche et dense, pour la mémoire, plein de trucs. Et aujourd'hui, on voit bien qu'ils se débrouillent comme ils peuvent et que c'est très fragile. Voilà, moi je vois le monde associatif est en difficulté. Et dans un moment où il y a des restrictions budgétaires, les premiers impactés, c'est ce monde-là, puisqu'on considère que c'est pas très grave, puisque l'objectif, c'est surtout, entre guillemets, la sécurité, parce que c'est ce qui ressort partout. les questions, voilà, bref, entre autres, mais c'est un sujet qui parle beaucoup en ce moment et auquel on considère qu'il faut mettre énormément de moyens alors qu'on a quand même des sujets de prévention qui sont essentiels. Bien sûr qu'il faut de la sécurité, etc., mais le monde associatif qui travaille tous les jours permet peut-être d'éviter un certain nombre de drames, voire même de difficultés dans notre société. Mais ça, personne ne le voit, personne ne le quantifie. Il faut le quantifier parce que prévenir, c'est guérir, oui, mais aujourd'hui, notre société... Elle est dans un modèle qui est un peu particulier, c'est-à-dire qu'elle traite que les conséquences et ne gère pas les causes. Ce qui gère les causes de la difficulté de la société, ce sont le monde associatif. Quand on commence à gérer les conséquences, c'est qu'on est en train juste de mettre des pansements et qui ne règlent rien, puisqu'on est après. Voilà. Donc c'est important de gérer les causes et non pas de subir les conséquences. Et gérer les causes, c'est le monde associatif. Donc... Nous, ce qu'on fait, c'est epsilon par rapport à ce qu'il faudrait faire, mais disons qu'après, on n'est pas en compétence directe pour aller, parce qu'après, en fonction de la compétence de l'association, si c'est une association d'insertion, elle va plus dépendre du département, si c'est culturel, plus la culture, bref. On essaie d'agir, mais c'est vrai qu'aujourd'hui, on se sent pas très soutenu par un volontarisme fort de l'État. Et puis, dans un moment où on parle de guerre, autant te dire que pour l'opinion publique, la priorité, c'est la défense et la sécurité. C'est même plus, malheureusement, le monde associatif.
0: Et j'aimerais finir cette interview en te posant une ultime question. Est-ce que tu pourrais nous dire quelles sont tes ambitions pour plus tard ?
1: Non, mes ambitions, en fait, j'ai pas d'ambition précise. J'ai laissé entrevoir des perspectives pour les élections sénatoriales il y a quelques mois en arrière. J'ai laissé encore le doute de savoir si je faisais candidature, mais j'ai dit que j'attendrai. Mais sinon, je continue ma fonction jusqu'en 2028 déjà, il y a 2 ans. Et je vais faire le maximum pour bien faire et relever les défis qui sont immenses que tu as cités depuis tout à l'heure. Autant te dire que la liste, elle est longue et on ne sera pas de trop à nous tous pour essayer de relever ce défi. Parce que je n'y arriverai pas seul, ça c'est impossible. Voilà ce que je peux te dire. Les ambitions, j'aime pas d'ailleurs le mot ambition, j'ai des projets. Quand je suis rentré dans ce milieu-là, j'avais pas du tout fait un plan de carrière. J'ai pris ce que... les opportunités de la vie, ce qu'elles m'ont réservé en fonction de mon destin. Moi, je crois beaucoup au destin, donc c'est comme ça.
0: Monsieur Chibi, tu es originaire du coup de l'Ariège.
1: Oui.
0: Est-ce que tu pourrais nous dire c'est quoi qui justement te plaît en Ariège et qui t'attire justement encore ?
1: Ben, ce que je t'ai dit tout à l'heure, ce qui me plaît en Ariège, c'est la nature, c'est le patrimoine, c'est la bienveillance des gens, même si parfois ça a tendance à bouger, mais il reste encore une solidarité qui existe là et on a la chance de vivre dans un département à taille humaine. Les gens se connaissent, les gens s'apprécient, les gens partagent des bons moments. Donc voilà, ça, ce sont des belles bases. Et puis, il y a beaucoup de cœur ici. Donc moi, je crois qu'il ne faut pas perdre ça parce que nos générations n'ont pas vécu ce qu'ont vécu les grands-parents, les arrière-grands-parents qui ont connu multiples guerres et qui ont connu notamment des mouvements de population et des mains tendues. Et c'est pour ça que notre travail, c'est de continuer à faire ce travail de mémoire pour que les jeunes générations comprennent qu'à l'époque, ils se tendaient la main et ils ne se séparaient pas. Ils étaient plus dans la solidarité que dans le repli sur soi. Donc voilà, c'est tout ça qui me plaît, l'Ariège. Puis je t'ai dit, les paysages, moi j'adore marcher. Franchement, que ce soit la neige, les 4 saisons, monter, crapahuter, prendre de l'air. Ça permet de relativiser. Quand tu vois la nature qui nous entoure, ça te ramène à ce que tu es, c'est-à-dire infiniment petit.
0: Merci beaucoup, Monsieur Chibi, d'avoir répondu à mes questions. Est-ce que tu aurais éventuellement un dernier mot pour cette interview ?
1: Oui, je voulais te remercier pour ton interview, la qualité de tes propos et de tes questions et la pertinence de ton interrogatoire. Non, je ne dis pas interrogatoire, mais non, c'était très intéressant. Je te remercie et je te souhaite, comme je souhaite à Oxygène FM,
0: c'est ça.
1: Comme je souhaite à la MJC aussi, qui est l'incarnation de... ce que représente la richesse du monde associatif, parce que moi je suis aussi un enfant de la MJC, de l'année à l'époque. Donc voilà, mais vous remercier, vous dire que c'est bien de continuer à faire vivre l'esprit de la jeunesse dans ce territoire de Pamiers, et en Ariège en particulier.
0: Et encore un grand merci à toi, du coup, Chibi, d'avoir accepté notre invitation et d'avoir pris le temps de venir justement échanger avec moi. Ça me fait très plaisir, merci.
1: Et encore moins merci à toi, Cyrine, d'avoir prêté au jeu, d'être aussi parfaite dans ton interview, dans ton rôle de journaliste en herbe qui te souhaite de réussir.
0: Merci beaucoup.
1: Un bon modèle.
0: Un grand merci également à Lisa qui s'occupe de la technique. Très chères auditrices, très chers auditeurs, vous pouvez nous retrouver sur Instagram et Facebook sur le compte Parole en Onde, où je vous invite à vous y abonner. D'ailleurs, nous publierons très bientôt des petites interviews justement qui ont été filmées avec Monsieur Chibi, donc suivez-nous pour justement les découvrir. Vous pouvez également nous contacter via notre adresse mail paroleenonde@gmail.com si vous souhaitez venir échanger sur un sujet particulier à l'antenne. Je vous dis à très bientôt dans un nouvel épisode. Prenez soin de vous.

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0: Bonjour et bienvenue, 10h TU midi, ici à Paris, le journal sur RFI.
1: Gilles Moreau.
0: Dans l'actualité de ce dimanche, les opérations d'évacuation du navire de croisière touché par un foyer d'antivirus. Opération entourée de beaucoup de précautions. Elle se déroule actuellement pays par pays au port de l'île espagnole de Tenerife dans les Canaries, à suivre dès le début du journal. L'Ukraine et la Russie s'accusent mutuellement de frappes malgré le cessez-le-feu négocié par les États-Unis. L'Ukraine fait état d'un mort et 3 blessés à Zaporijja, des blessés aussi à Kharkiv et à Kherson. Le Koweït, lui, fait état d'une attaque de drones sur son territoire, attaque d'origine inconnue, pas de victimes signalées. En France, la Journée nationale des mémoires de la traite de l'esclavage. Le Premier ministre préside une cérémonie à Paris. Les opérations de débarquement donc sont en cours sur l'île espagnole de Tenerife, dans les Canaries, où est arrivé ce matin le MV Ondius. Plusieurs des occupants du navire sont, vous le savez, porteurs de l'antivirus, virus rare, méconnu et contre lequel il n'y a pas de traitement. Des responsables espagnols de la santé sont montés à bord pour effectuer un ultime contrôle avant l'évacuation des passagers et des membres d'équipage. Tout se présente bien selon la ministre espagnole de la Santé, qui a fait le point sur ces opérations. On écoute Monica Garcia.
2: Todo el pasaje sigue asymptomatico.
3: L'ensemble du groupe de passagers reste asymptomatique et le premier groupe à avoir été débarqué est celui des citoyens espagnols. Le prochain pays à être évacué sera les Pays-Bas, qui prendra aussi les citoyens d'Allemagne, de Belgique, de Grèce ainsi qu'une partie de l'équipage. Ensuite suivront les différents vols prévus pour aujourd'hui. Aucun incident ne nous a été signalé pour les passagers du Canada, de Turquie, de France, du Royaume-Uni, d'Irlande et des États-Unis qui débarqueront au fur et à mesure que les vols arriveront. Le vol final de toute la procédure est donc prévu pour demain en provenance d'Australie. Il transportera 6 personnes originaires d'Australie, de Nouvelle-Zélande, mais aussi d'Asie. Et ce vol devrait arriver demain après-midi.
0: On vient d'entendre la ministre espagnole de la Santé. Donc les opérations d'évacuation se déroulent par groupe de nationalité. Il y en a une vingtaine. Par mesure de précaution, toutes ces personnes qui étaient à bord du navire sont considérées comme des contacts à haut risque, a fait savoir hier soir l'Agence européenne de santé publique. L'Ukraine et la Russie s'accusent mutuellement de frappes malgré le cessez-le-feu négocié par les États-Unis entre Kiev et Moscou. L'état-major ukrainien a recensé ce week-end une cinquantaine de frappes, dont une à Zaporijja qui a fait un mort et 3 blessés. Des blessés aussi à Kharkiv et à Kherson. De son côté, Moscou accuse des groupes armés ukrainiens d'avoir lancé des attaques à l'aide de drones et de tirs d'artillerie. C'était hier la journée de l'Europe dans les États baltes. Tout au nord de l'Estonie, Narva fait face à la ville russe d'Ivangorod. Depuis des années, chacun célèbre la fête à sa façon, en affirmant ses convictions avec plus ou moins de force. Reportage à Narva de notre correspondante dans les pays baltes, Marielle Vituro.
4: Il faut planter le décor. Deux forteresses austères séparées par la rivière Narva. La suite, c'est Maria Smirnova, la directrice du musée, qui la raconte.
5: Nous avons déroulé une grande banderole qui montre Poutine en criminel de guerre. C'est très visible. En face, on peut voir le discours de Poutine sur la place rouge.
4: Des deux côtés, la musique et les festivités donnent le ton. Raivo enseigne la mécanique. Il ne veut pas savoir ce qui se passe sur l'autre rive.
6: Surtout quand on voit ce qui se passe dans le monde aujourd'hui, je sens que c'est important de célébrer le fait d'appartenir à l'Union européenne.
4: Les 50 000 habitants de Narva sont quasiment tous russophones, alors on se presse par intérêt ou par ennui pour observer le côté russe. Irina vient de Sibérie, elle habite ici depuis 40 ans.
7: C'est une tradition, dans chaque famille il y a un héros qui est mort dans cette guerre affreuse. Ce n'est pas de la propagande, mon grand-père est mort, c'est la mémoire de notre famille.
4: Le premier ministre Kristen Michal a fait le déplacement.
6: L'Europe commence à Narva, nous nous engageons pour la sécurité de l'Europe dès le premier mètre.
4: Ici, à la limite de l'Europe, on se prépare à toutes les éventualités. La surveillance des frontières est constamment renforcée. Marielle Vituro, Narva, RFI.
0: Au Moyen-Orient maintenant, le Koweït annonce avoir subi ce matin une attaque de drones, sans précision sur leur provenance ni sur d'éventuels dégâts. Par ailleurs, un projectile a frappé un vraquier au large des côtes du Qatar, sans faire de victimes. L'incendie a été vite maîtrisé. Pour le reste, un calme relatif règne actuellement autour du détroit d'Ormuz. Et côté diplomatie, Washington attend toujours la réponse de l'Iran à ses dernières propositions pour un règlement. Le Liban se remet d'une journée sanglante. Au moins 15 personnes ont été tuées hier et des dizaines d'autres blessées dans les frappes israéliennes. Des zones résidentielles ont été prises pour cible dans différentes régions du pays, y compris des régions jusque-là épargnées au sud de Beyrouth. Au terme d'une visite sur place, la responsable de l'Union européenne pour les situations de crise a réclamé un meilleur accès humanitaire dans le sud du Liban. Israël a relâché ce matin les deux militants de la flottille pour Gaza, qui avaient été arrêtés la semaine dernière au large de la Grèce. Ce sont un Espagnol et un Brésilien. Ces militants avaient été emmenés en Israël car soupçonnés de liens avec le Hamas. En France, c'est la journée nationale des mémoires de la traite de l'esclavage. Le Premier ministre Sébastien Lecornu préside une cérémonie à Paris, au jardin du Luxembourg. Il y a 25 ans, la loi Taubira était adoptée, reconnaissant l'esclavage comme crime contre l'humanité. Aujourd'hui, des victimes et des descendants sont toujours dans l'attente de réparation. Sylvie Coffi.
8: Une fois le crime reconnu par la loi, une fois le dialogue instauré entre les différents descendants, esclaves et esclavagistes, il faut aller encore plus loin pour aider les victimes qui subissent encore le racisme. Marianick Gournay est professeur à l'université de Bristol.
9: Le problème, c'est qu'aujourd'hui, on a une bonne partie de notre population qui est en souffrance. La population noire, qui a eu en héritage cette exploitation humaine, donc l'esclavage. Et cette souffrance, c'est quelque chose qui ne peut être remédié que par la justice réparatrice. Nous avons des inégalités, surtout basées sur la race, qui a été créée à travers le commerce triangulaire pour des raisons économiques.
8: Réduites en esclavage, déshumanisées, les victimes de ce commerce transatlantique qui a duré pendant plus de 4 siècles sont nombreuses.
9: Ce sont les victimes qui ont eu cet héritage de l'esclavage, que ce soit ceux qui ont été transportés sur la Caraïbe, sur les Amériques, qui ont quitté l'Afrique. Mais l'Afrique a été dominée par ce commerce.
8: La justice réparatrice pour cette universitaire est essentielle. L'un des dispositifs mis en place dans son université, ce sont des bourses données aux étudiants racisés.
0: C'était Sylvie Coffi. Les sports maintenant, football, la 33e journée de Ligue 1. Le Paris Saint-Germain joue ce soir à Brest. En cas de victoire, elle sera quasiment assurée d'un nouveau titre de champion de France. En Espagne, à suivre le Classico, Barcelone a l'opportunité de décrocher un 29e titre de champion d'Espagne. L'occasion aussi d'enfoncer un peu plus dans la crise le Real Madrid de Kylian Mbappé. On vient de l'apprendre, Mbappé n'est pas aligné, il ne jouera pas ce Classico. En tennis, douche froide pour le numéro 1 français Arthur Fils. À 2 semaines de Roland-Garros, il était contraint à l'abandon hier au tournoi de Rome pour une blessure à la hanche. Enfin, la traditionnelle foire de Paris est sur le point de s'achever. On connaîtra ce soir le lauréat du concours Lépine, fameux concours qui récompense chaque année des innovations. Ont été remarqués cette année des freins pour les fauteuils roulants, un automate pour maintenir les baguettes de pain chaudes 24 heures sur 24 et aussi une trouvaille pour économiser l'eau sous la douche. Reportage à la Foire de Paris d'Ilana Remoc.
10: Entre 3 à 10 litres d'eau perdue à faire chauffer l'eau de sa douche, c'est la problématique à laquelle s'est intéressé l'ingénieur Simon Lillamant. Et pour ça, il a créé un outil simple pour recycler l'eau froide.
11: C'est une colonne de douche qui vous permet de supprimer le gaspillage de l'eau froide en début de douche. Vous savez, ce moment où on est sous la douche, on attend que l'eau chaude arrive et on jette un volume d'eau qui est malheureusement pas négligeable. Et quand j'ai fait le calcul pour ma famille de 4 personnes, je me suis aperçu que je jetais par an l'équivalent d'une petite piscine.
10: Un gaspillage qui en plus a un coût. Une minute d'eau en plus sous la douche, c'est 40 euros à la fin de l'année, insiste l'inventeur. L'argument fait mouche auprès des visiteurs comme Sébastien.
12: Il y a un geste écologique, oui bien sûr, mais il y a aussi le fait de diminuer aussi sa facture d'eau. Donc, vu le coût actuel, il n'y a rien de négligeable. Il y a vraiment tout à gagner, et pour la planète, et pour nous, et pour le compte en banque. Donc en fait, tout le monde s'y retrouve.
10: Plusieurs ingénieurs se sont aussi penchés sur la lutte contre les déchets plastiques avec des innovations allant du densificateur d'emballage à l'aspirateur sous-marin dépollueur. Mais ce ne sont pas forcément les grands enjeux planétaires qui attirent le plus.
13: Il y a juste à se caresser le visage comme ceci et ça va fignoler l'épilation.
10: Lors de notre passage, c'est un système d'épilation pour malvoyants qui a attiré les foules.
0: Voilà pour ce reportage d'Ilana Remok à la Foire de Paris qui prend fin ce soir, midi et bientôt 10 minutes ici à Paris. À tout à l'heure, 13h pour un nouveau journal.
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5: On dit bonjour, c'est ça? Bonjour tout le monde. Ben, on est très heureux. On est très heureux avec Monique. Alors, normalement, il n'y a pas Nicolas aujourd'hui, mais nous sommes très heureux avec Monique de consacrer cette séance à l'actualité du cinéma sur Pamiers. C'est ce qu'on va faire. Mm-hmm. Et puis aussi, donc, il y aura une critique du prochain film, fait avec, dans le cadre de Cinéma Ardiar Plus. Et puis ensuite, il y aura alors une petite présentation, parce qu'elle va revenir la semaine prochaine, du film de Cineclap. Oui. Et ensuite, nous allons parler donc du thème traité au cinéma, c'est-à-dire la vieillesse. C'est bien ça ?
6: Tout à fait.
5: Voilà.
6: C'est ce qu'on avait décidé.
5: Ouais. Exactement. Alors, déjà, donc, le mardi 28 avril à 20h20, il y aura le film Sing Sing, en partenariat avec l'association, donc, Art Plus. Donc, je vous en dirai quelques mots tout à l'heure. Pour le moment, donc, on donne les événements, puisque Nicolas est absent, et donc, il sera là le mois prochain. Alors, quels sont les autres événements, Monique ?
6: Alors, les événements signalés par Nicolas, bien sûr, ce sont des événements importants et très intéressants. Il y a Sing Sing, on vient d'en parler, que Guy va nous développer un petit peu. Ensuite, il y a sa séance ciné-culte du mois, qui est L'Ours. L'Ours, c'est un vieux film de 1988 de Jean-Jacques Hano. Ensuite, on a Une jeunesse indienne, ça c'est le film Cinéclap du début de mois. Je serai là pour vous en parler la semaine prochaine, quelques jours avant la séance. Ensuite, il y a Connaissance du monde, c'est ce rendez-vous qui plaît beaucoup aux Apaméens, parce qu'ils sont nombreux à venir, je crois que c'est le mardi après-midi. Dans l'après-midi, c'est Connaissance du monde,
5: et là, 14h30, oui.
6: Voilà, et c'est particulier puisque c'est le docu sur les Pyrénées. Donc, il peut intéresser vraiment beaucoup de monde. Je pense qu'il faut réserver sa place, parce que la salle, j'y ai assisté parfois, et la salle est pleine. Le 12 mai, il y aura la cérémonie d'ouverture du Festival de Cannes. C'est un événement parce que Nicolas, donc, peut profiter cette année du film d'ouverture en temps et en heure, en même temps qu'au Festival de Cannes, mardi 12 mai.
5: Donc c'est exceptionnel, soirée exceptionnelle.
6: Soirée exceptionnelle à venir. On en parlera aussi un petit peu, et puis un peu plus tard dans le mois, je reviendrai en parler sur Oxygène. Et puis les Vendredis de l'Angoisse, alors là c'est pour les passionnés de la peur et de l'adrénaline, voilà, c'est La Momie le 22 mai. Voilà le programme événement de Nicolas. Je peux parler là justement de deux films art et essai qui sont cette semaine. Ce film qui parle du syndrome de Gilles de la Tourette, qui s'appelle Plus fort que moi. C'est un film magnifique qu'il ne faut pas manquer, à mon avis, parce que il n'y a pas de moquerie, il n'y a pas de... Voilà, cet acteur est superbe dans ce rôle très, très compliqué. Et ensuite, il y a le film espagnol Romeria, c'est la recherche des racines d'une jeune femme qui découvre sa famille qu'elle ne connaissait pas jusqu'à présent. C'est un très beau film espagnol aussi. Voilà.
5: Donc, d'accord.
6: Ça, c'était mes petites notes particulières.
5: Ok, donc ça c'était le programme donc de Nicolas, et puis enfin du cinéma en tout cas. Alors donc maintenant je vais vous présenter un petit peu plus Sing Sing, qui est un film que nous allons voir donc le 28 avril à 20h20. Alors c'est un réalisateur qui s'appelle Craig Kwidar, K-W-E-D-A-R. Je ne sais pas si tu le connais, Monique.
6: Pas du tout.
5: Et c'est un drame, évidemment, avec Coloman Domingo, qui a été pressenti pour les Oscars. Et puis Clarence McLean, ce qu'il faut savoir pour ce film, c'est que la plupart des acteurs sont effectivement des prisonniers. Et on le voit à la fin, quand il y a la bande, le générique de fin, où il y a à chaque fois un tel as himself, etc., en lui-même. Donc, à part Coloman Domingo et puis Clarence McLean, mais qui est un ancien prisonnier qui est revenu pour le moment, les autres sont effectivement des prisonniers. Alors, ça fait appel à un programme qui s'appelle le RTA, le Rehabilitation Through the Heart. C'est-à-dire comment on va essayer de... Bah finalement, c'est le pouvoir guérisseur de l'art, en fait. Hein. C'est-à-dire l'art guérit, il va permettre la sublimation des blessures, des failles et des fêlures psychiques et parfois physiques. Ça fait un petit peu référence à la conférence que j'ai faite au Carmel, où l'art, par le biais de la couture, guérit les couturiers qui souvent ont été cabossés dans leur jeunesse. Et donc, grâce à l'art, grâce à la création, ils vont sublimer un petit peu ces blessures. Là, c'est un petit peu la même chose, c'est-à-dire qu'on propose à des prisonniers de faire partie d'un programme où ils vont apprendre, avec un professeur qui est extérieur, ils vont apprendre comment faire pour monter une pièce. Alors, ils font tout, hein, ils montent la pièce, ils font les décors, ils écrivent aussi la pièce et ils jouent. Et donc, par conséquent, eh bien, on voit comment l'art va permettre une évasion, finalement. C'est-à-dire comment s'évader sans sortir de la prison. Hein, c'est ça qui est quand même très intéressant, c'est qu'il y a des corps qui sont enfermés, hein, qui sont dans huis clos, et qui, par contre, vont sortir grâce à l'art. Alors, c'est une esthétique de la fêlure intime, comme je l'ai dit déjà avec ma conférence. C'est pour ça qu'on a programmé ce film. Il y a donc une certaine... l'équivalent de la sororité pour les femmes, c'est une fraternité des hommes entre eux. Et on voit que, finalement, eh bien, il y a une certaine... compréhension et empathie. Alors, ce qu'il montre aussi, ce qui est très intéressant, c'est que vous verrez qu'il y a souvent, constamment, le mot maman qui revient, pratiquement une vingtaine de fois. Et on voit que ces prisonniers, eh bien, quand ils sont seuls, solitaires, malheureux, etc., eh bien, appellent leur mère, ou en tout cas pensent à leur mère, etc. C'est intéressant parce que, il y a quand même cette idée que le père un petit peu a disparu. Et là aussi, comme dans les couturiers, eh bien, c'est soit la mère, soit la grand-mère qui apparaît. Alors donc, on va écouter la chanson Le Carcel de Sing Sing, qui est une chanson donc espagnole. Et dans le refrain, il y a à la fin « À ma pauvre mère, perdue de chagrin, je t'en supplie, pense à moi ». Voilà donc, on va écouter cette chanson, puis ensuite on reviendra sur d'autres choses.

0: Voilà le carrousel des Sing Sing. Donc que vous pourrez voir le 28 avril à 20h20. Alors donc juste Monique, parlez-nous un petit peu du film de Cinéclap, juste une minute avant que...
1: Oui bien sûr, avant qu'on passe à autre chose. Alors le film Cinéclap, comme d'habitude, le premier lundi de chaque mois, cette fois-ci c'est un film évidemment magnifique, comme d'habitude, on change pas, une équipe qui gagne, et c'est un film indien qui s'appelle Une jeunesse indienne Homebound. Alors Homebound, ça veut dire évidemment retour à la maison, retour chez soi. C'est l'histoire de deux gamins, puisque c'est une amitié depuis la petite enfance entre deux garçons. Alors un est musulman, l'autre est de caste, de basse caste. Donc en Inde, ce sont des garçons qui ne sont pas épargnés par la vie, bien sûr.
0: Intouchables, donc, un peu.
1: Les familles, voilà, sont très pauvres. Alors ils sont très très amis depuis l'enfance, comme je disais. Ils sont liés et ils veulent sortir de leurs problèmes et avancer dans l'ascenseur social en promettant et en permettant que leur famille s'en sorte un peu mieux, quoi, financièrement. Ils ont une espèce de devoir en eux de voir leur famille plus heureuse et plus à l'aise financièrement. Donc voilà, c'est leurs aventures qui démarrent comme ça, par la recherche du travail de policier. Ils passent un concours, bon, ils sont des milliers à présenter ce concours, enfin voilà. Donc on voit l'Inde dans toute son énergie, mais aussi sa folie de population, quoi, qui est énorme. Tout ce qu'on peut faire devient compliqué, les transports, les concours, la vie difficile, les accidents de travail, enfin bon. Mais c'est un film magnifique parce que l'image est très très bien traitée. Le réalisateur s'appelle Gewan, Niraj Gewan, voilà, ce qui n'est pas facile. Les acteurs sont tous magnifiques, c'est un défilé de belles personnes, de belles images, d'une Inde superbe qu'on découvre aussi. Il va leur arriver des trucs, mais bon, c'est un film qui fait rire et pleurer. C'est vraiment un film magnifique. Et Cinéclap, donc, on fête un petit peu ce film-là, parce que cette fois-ci, on n'a pas d'intervenant indien, on n'en a pas trouvé. Par contre, Nicolas Subra connaît le restaurant indien de Pamiers, et qui s'appelle Chez les Bengalis. Mmh. Et il a commandé une petite collation pour la fin de la séance.
0: Ah ben c'est super.
1: Et un chai sera servi à la fin de la séance aussi pour accompagner cette petite collation indienne. Donc il faut venir nombreux évidemment pour profiter de toutes ces douceurs.
0: Ah ben c'est voilà. Super, c'est super.
1: C'est super.
0: Voilà, donc maintenant on va aborder le thème de la vieillesse, dont la vieillesse au cinéma. Alors peut-être après on écoutera une première chanson, mais juste faire une petite synthèse. Donc la vieillesse, ça peut être disparaître, hein, ça a été traité au cinéma sous la forme de disparaître, c'est-à-dire devenir invisible socialement, sexuellement, symboliquement. C'est le cas par exemple du Father, le père, hein, avec Anthony Hopkins. L'espace se rétrécit, les visages se brouillent, etc. Ça peut être aussi la vieillesse, ça peut être résister. Donc Monique nous parlera du film Gran Torino de Clint Eastwood.
1: Ah oui, et dans la résistance, c'est les voyages de Teresa aussi.
0: Aussi les voyages de Teresa. Ça peut être la résistance, c'est-à-dire le dernier, un genre de dernier combat. On se révèle dans la vieillesse finalement. Le personnage n'évolue plus, mais il se révèle. Et puis il y a une troisième possibilité, c'est redevenir enfant, hein, c'est-à-dire une boucle un peu mélancolique. Alors redevenir enfant, ben moi je vais présenter Cocoon, qui est un film de science-fiction, où il y a justement une vision un peu plus douce, avec ce fantasme de ne pas accepter finalement la fin inéluctable et d'essayer d'y échapper. Le cinéma n'a pas traité un aspect de la vieillesse qui est un état stable, c'est-à-dire qu'en fait pour le cinéma il y a soit le tragique, soit le héroïsé, soit nier. mais elle est rarement vécue, tout simplement, hein, c'est-à-dire une vieillesse classique qui n'est pas forcément un déclin, hein, qui s'en va tout doucement. Donc voilà, donc je pense qu'il y a une musique que Monique veut nous faire écouter un petit peu avant, puis ensuite on parlera des films, on présentera les films que l'on veut. Est-ce que tu as une musique?
1: Voilà, la musique à laquelle j'ai pensé, bien sûr, c'est cette magnifique musique de jazz de Jamie Colomb, qui est chantée par Clint Eastwood aussi. Il y a les deux chanteurs. Bon, Clint Eastwood, on le sait, hein, il est très musicien, donc il a fait aussi la musique de ce film qui s'appelle Gran Torino. C'est un film de 2008. Voilà, on peut écouter cette magnifique chanson chantée à deux voix.

0: Voilà, donc Monique, tu voulais nous faire part.
1: Oui, de Gran Torino, justement, de Clint Eastwood, du grand réalisateur qu'il a été et qu'il est encore. En 2008, il a fait ce film qui s'appelle Gran Torino. Gran Torino, c'est une voiture. C'est une voiture qui appartient à cet homme vieillissant qui habite dans un quartier assez peuplé et assez populaire. C'est un homme qui vient de perdre sa femme et c'est un grand râleur. Il est bougon, il est mal embouché, il ne fait que râler, il ne supporte personne. Bon, c'est un vieil acariâtre. Donc,
0: voilà. En particulier par ses voisins chinois.
1: Ses voisins chinois, lui. Ils cassent les pieds, ils sont bruyants, ils sont vivants, ils leur trouvent vraiment tous les défauts. Et ils surprotègent, bien sûr, sa belle voiture de collection qui s'appelle la Gran Torino. Alors, évidemment, dans ce film-là, on ne peut pas non plus tout raconter, etc. Mais il y a une histoire de gang. Les gangs s'en prennent à cette famille asiatique qui vit près de chez lui. Et là, il est témoin, donc cet homme, et il va changer parce qu'il va se poser en défenseur de cette famille et en défenseur d'une minorité. Donc, encore une fois, bon, Clint Eastwood, qui est un réalisateur très nationaliste, hein, très américain nationaliste, et qui a toujours été pour la grandeur de l'Amérique, se met quand même un défenseur des minorités, et c'est assez remarquable dans sa filmographie. Voilà, il fait carrément une volte-face par rapport à ce qu'il pensait au début. Et il nous montre évidemment un film, si on regarde les mauvais côtés, largement masculiniste et nationaliste, je le disais tout à l'heure. Et en vieillissant, bien sûr, il est resté le même. Alors la musique a été créée par lui et par son fils, qui collabore en général musicalement sur tous ses films. En France, ce film en 2008 a obtenu le prix du meilleur film étranger. Et malheureusement, il a subi quelques critiques à sa sortie parce qu'il dénonce le traitement fait au racisme anti-asiatique. Mais bon, en même temps, Clint Eastwood sauve la mise puisque bon, moi, je serai toujours pro Clint Eastwood, hein, quoi qu'il fasse. Voilà, moi, j'ai trouvé toutes les qualités à ce film magnifique. Qui revient sur un homme qui en 2008 paraissait déjà comme une personne âgée. Donc il continue de créer, il continue de réaliser, mais on est en 2025. Donc vraiment Clint Eastwood c'est une performance humaine. Voilà ce que j'avais à dire sur ce film.
0: Parfait, donc c'est un film aussi sur la vieillesse, donc là sur la partie que l'on avait vue tout à l'heure, se révéler à la fin de sa vie. Alors le film dont je vais vous parler moi, c'est un film japonais qui s'appelle Ikiru, ça veut dire vivre en japonais, c'est de Akira Kurosawa, 1952. Et donc c'est un petit employé de bureau tout à fait simple qui a passé sa vie derrière son bureau et qui est atteint d'un cancer incurable. Alors il se dit bon ben je vais essayer de profiter des derniers moments de ma vie. Et donc il essaye donc d'aller dans une vie nocturne, faite de plaisir, etc. Parce qu'il s'aperçoit qu'il n'a jamais vécu. Et en fait il s'aperçoit qu'il lui manque un sens. Et alors il décide de construire un parc pour enfants dans un quartier défavorisé, c'est-à-dire qu'il va se battre avec l'inertie de l'administration et les résistances du système, et il va réussir finalement à faire un parc pour les enfants. C'est très émouvant, très très émouvant, parce que bien sûr, à la fin, il y a quand même ce cinéma un peu fantastique japonais, où il va errer finalement dans le parc à travers les enfants, sans fantôme en tout cas. Et donc c'est très émouvant, je pense que c'est un film quand même qui est quand même très très profond, et qui est donc sur un petit peu la disparition lente en fait de la personne, mais qui se révèle. Alors je vais vous en parler d'un deuxième maintenant, ensuite après on verra les deux autres films de Monique. Et c'est un film qui m'a beaucoup beaucoup plu, qui est de 1989, de Bruce Beresford, qui s'appelle Driving Miss Daisy, c'est-à-dire Miss Daisy et son chauffeur, avec Morgan Freeman et Jessica Tandy. Alors, c'est un film sur, justement, un chauffeur noir, qui est donc Morgan Freeman, qui est embauché dans une famille juive, où il y a une vieille dame qui s'appelle donc Jessica Tandy, qui a donc fait une fausse manœuvre, et donc son fils dit, ben maintenant, tu ne peux plus, fausse manœuvre en conduisant, son fils lui dit, tu ne peux plus conduire, je vais te... Alors, elle veut pas du tout, bien sûr, parce qu'elle veut être autonome, elle a été autonome toute sa vie, mais bon, ben, tout doucement, il y a une amitié qui se fait avec ce noir qui s'appelle donc, enfin, Morgan Freeman, qui est exceptionnel comme d'habitude, hein. Moi, j'aime énormément Morgan Freeman comme acteur. Et donc, par conséquent, la fin est très très belle parce que finalement, à la fin, donc, elle est quand même complètement dépendante. Elle est très gourmande, mais elle est quand même très fière d'elle. Et on lui porte une tarte à la fraise, je crois. Et donc, elle aimerait bien la manger, mais elle ne peut pas tenir la cuillère. Et c'est lui, donc c'est Morgan Freeman, qui va lui donner la béquée. Et c'est très, très, très beau. C'est très beau parce qu'elle ne veut pas que son fils le fasse. Et finalement, ça va être lui, parce qu'au début, il y a donc quand même du racisme, hein, de sa part. Et on est aux États-Unis, on est vraiment dans le Sud. Il y a encore tout ça. Et on voit qu'à la fin, eh bien, elle n'accepte d'avoir la béquée que de la part de son chauffeur. Donc, c'est très, très beau comme film. Et j'aimerais bien, si vous pouvez le revoir, ça s'appelle donc, alors, soit Driving Miss Daisy en version originale, soit Miss Daisy et son chauffeur. Et des fois, on rit aussi, parce qu'il y a des répliques, hein, qui sont assez amusantes. Alors Monique, donc toi, les choix que tu as faits ?
1: Alors moi, c'est un choix complètement différent, parce que je pense à ce que tu as dit tout à l'heure, qu'on redevient évidemment un petit enfant parfois dans la vieillesse. Donc j'ai pensé effectivement à ce film américain qui avait eu beaucoup de succès en 2009 de David Fincher. C'est L'étrange histoire de Benjamin Button, évidemment, avec Kate Blanchett et Brad Pitt dans des rôles complètement bizarres. Bon, Kate Blanchett est une femme magnifique, ça on la connaît bien, et elle joue très bien l'amoureuse du personnage de Benjamin Button tout le long du film, parce qu'en fait ils se connaissent au moment où ils sont au mi-temps de leur vie, en fait, et puis elle est là quand même à la fin de la vie de Benjamin Button. Alors pour revenir sur le synopsis, évidemment, c'est la vie à l'envers. La vie à l'envers, parce que Benjamin Button, ben, il naît vieillard. Il naît vieillard, exactement, marqué, et vieux, et âgé, et fatigué, et malade. Et petit à petit, son état s'améliore. Petit à petit, il devient un adulte magnifique, puis un jeune encore plus magnifique. Et tout le long, voilà, Brad Pitt maquillé et habillé magnifiquement, évidemment. Les effets spéciaux sont très beaux, même si c'était en 2009 et que c'est quand même un peu ancien maintenant. Voilà, j'avais beaucoup apprécié ce film typiquement américain. On n'a jamais eu, à mon avis, ce sujet-là abordé. C'est une science-fiction complètement spéciale, mais qui a été très bien traitée. On ne tombe pas dans le pathos non plus, parce qu'on vit avec cette personne qui vit sa vie à l'envers et qui terminera sa vie en étant un nourrisson. Voilà. C'est le film, évidemment, a été nommé aux Oscars pour toutes les catégories et a raflé trois Oscars cette année-là. C'est un grand, grand travail d'interprétation pour l'acteur qui était, je le rappelle, Brad Pitt. Voilà.
0: Mais c'est vraiment une science-fiction, là aussi.
1: Science-fiction,
0: hein.
1: Complètement. Ça, là, il n'y a pas de relation avec quelque chose de réel, c'est sûr. Mais bon, voilà, l'enfant est quelque part en nous et on peut se dire que l'enfant revient aussi au moment où on est très, très vieux, quoi. Ouais. Voilà. Et je peux enchaîner donc sur le film. Alors là, on est complètement différent. C'est traité par un réalisateur qu'on connaît bien qui s'appelle Michael Haneke, qui a traité de choses très dures ou parfois très, très poétiques dans ses films, avec Jean-Louis Trintignant, qui est un acteur qu'il utilise, entre guillemets, très souvent. Alors, on va retrouver la bande-annonce de ce film qui s'appelle Amour.
2: Y a quelqu'un ?
3: Maman ?
4: Tout
3: tout à l'heure quand je suis entrée, je me suis rappelé comment je vous écoutais toujours faire l'amour quand j'étais petite. Ça me donnait le sentiment que vous vous aimiez et qu'on resterait toujours ensemble.
4: Qu'est-ce qu'il y a?
5: Tu ne vas quand même pas malmener ton image sur tes vieux jours.
6: Je m'en garderai bien. Mais c'est quoi mon image?
5: Tu es un monstre parfois.
4: Non mais dis-moi, qu'est-ce qu'il y a? T'es devenu fou?
6: Assieds-toi.
4: Non mais je veux pas m'asseoir. Qu'est-ce qui se passe?

0: Donc c'est une musique magnifique. C'est un film extraordinaire.
1: C'est un film extraordinaire. Donc là, dans la bande-annonce, on entend bien sûr les trois magnifiques voix des trois protagonistes principaux. Jean-Louis Trintignant, bon, ben, sa voix est tellement prenante et tellement agréable. Emmanuel Riva et bien sûr la personne qui joue leur fille, qui interprète leur fille, c'est Isabelle Huppert qui intervient par moment. Elle est un peu étrangère, entre guillemets, à ce qui se passe dans ce couple parce qu'elle habite loin. Et qu'elle vient un petit peu en reconnaissance et en se demandant ce qui se passe dans cette famille. C'est un très bel appartement vieillissant, parisien, très très vieux aussi, très très beau, et qui ressemble à ces deux personnages qui sont des intellectuels, des professeurs tous les deux. Et c'est exactement l'appartement. L'appartement leur ressemble complètement. Voilà, donc au milieu des livres, au milieu des bureaux surchargés, au milieu de toutes leurs pièces pleines de vie, on retrouve ces deux personnages qui sont âgés. Elle est malade et Jean-Louis Trintignant, le personnage principal, va essayer de trouver une solution pour continuer à vivre et continuer sans trop souffrir. Voilà, on peut pas. Je ne pense que la fin est assez difficile à supporter et qu'on va peut-être pas la dévoiler. Mais bon, la solution entre deux pour continuer à s'aimer et continuer peut-être à vivre plus facilement. Voilà, peut-être que le personnage masculin va trouver la solution. C'est ce que Haneke essaye de nous proposer avec ce film superbe.
0: Et une très belle musique.
1: Qui a eu effectivement comme récompense. Je ne me rappelle plus de sa récompense, mais je crois qu'il a eu une belle récompense. Voilà, exactement. Cette année-là, en 2012, pardon.
0: Alors, ça fait un peu référence au film que je voulais vous proposer maintenant, qui s'appelle The Father, c'est-à-dire Le Père, en 2020, de Florian Zeller, avec Anthony Hopkins, qui est évidemment remarquable, ça ressemble un petit peu à ça. Et donc là, ben, Isabelle Huppert, c'est-à-dire la fille, si vous voulez, c'est Olivia Colman qui joue la fille. Le père a une démence sénile ou bien Alzheimer. Il oublie tout, il confond. Et ce qui est intéressant, c'est que le spectateur est plongé dans la perception même de Anthony Hopkins, c'est-à-dire qu'on ne sait pas ce qu'on voit, ce qu'on ne voit pas, il ne reconnaît pas le personnel qui vient s'occuper de lui, il ne reconnaît pas ses enfants. Il y a une plongée, on voit le film avec ses yeux à lui, donc on perd, tout doucement on se perd complètement, il s'en aperçoit, il perd non seulement ses souvenirs mais aussi la capacité de reconnaître tout le monde. Donc c'est un film qui s'appelle donc Le Père, c'est de 2020. Alors, pour revenir, donc ça c'est vraiment aussi très triste, maintenant pour revenir à une notion peut-être un petit peu plus amusante, c'est un film de science-fiction qui s'appelle Cocoon, où là il y a une possibilité de s'échapper en fait à la vieillesse. Alors Cocoon, c'est un film de science-fiction de 1985 de Ron Howard, c'est une comédie dramatique, avec Don Hamesh notamment et d'autres que l'on connaît beaucoup moins. Et en fait, c'est un groupe de vieux, hein, de couples de 5 ou 6 couples qui s'aiment beaucoup et qui se trouvent et qui vont faire un petit peu la piscine buissonnière, si vous voulez, parce que ils vont aller dans une piscine à côté de d'où ils sont, parce qu'il fait très chaud, donc ils occupent la piscine. Et dans cette piscine, il y a des œufs que des extraterrestres sont venus chercher, des œufs qui étaient là depuis des milliers d'années, des millions d'années. Et donc, ils rajeunissent, tout simplement. Ils retrouvent, grâce à cette piscine, toute leur vitalité, leur énergie, même sexuelle et tout. C'est très, très intéressant à ce niveau-là. Et on voit donc que ces personnes âgées, eh bien, retrouvent complètement leur jeunesse. Et à la fin, il y a ce choix extraordinaire qui doit être fait. Est-ce que l'on reste sur la Terre? Parce que les extraterrestres donc leur proposent, il y a des négociations, parce qu'évidemment ils veulent pas être reconnus, les extraterrestres, personne ne le sait, hein. Et ils leur disent, si vous voulez, vous pouvez venir chez nous, Nous, on n'a pas la mort, on connaît pas tout ça. Et donc, devant ce choix, il y en a certains, donc parmi les couples, il y en a certains qui veulent partir et qui disent, on va tout laisser, nos amis, nos enfants, puisqu'ils sont nos enfants, nos petits-enfants, et on s'en va avec vous, parce qu'on veut vivre encore. Et d'autres qui disent non, nous on préfère la finitude, on préfère rester ici, on préfère rester avec nos enfants et nos petits-enfants. Ça fait un peu penser, si vous voulez, à ceux qui connaissent bien l'Iliade, Ulysse, Calypso propose à Ulysse ça, elle lui dit, je te donne la vie éternelle, je te donne la jeunesse éternelle si tu restes avec moi sur l'île. Et il préfère quand même la finitude, il préfère retrouver sa Pénélope. Donc là, on a vraiment ce choix. Et c'est un très beau film. Donc ça s'appelle Cocoon, c'est-à-dire cocon. Voilà. Donc moi, c'est les films dont je voulais vous parler. Et Monique, tu en as d'autres ?
1: Ah ben encore sur la vieillesse, mais aussi sur le côté liberté. Gagner enfin sa liberté après une vie de travail et refuser le diktat du gouvernement, c'est Les Voyages de Teresa que l'on a passé à Pamiers au mois de mars. Mm-hmm. Oui, c'est ça. On avait eu d'ailleurs le bonheur d'avoir l'actrice principale du film dans le cadre de Ciné Latino. Et c'était une soirée superbe. Alors, Teresa, c'est une femme qui n'a pas envie de suivre les diktats du gouvernement brésilien. C'est un film brésilien de Gabriel Mascaro. Le gouvernement impose aux personnes âgées de quitter leur travail et de rentrer dans des colonies où ils sont entre personnes âgées. Voilà, mais ils sont carrément obligés, ils ne peuvent pas faire autrement, ils sont sous tutelle, qu'ils soient en bonne santé mentale ou pas. Il faut être sous tutelle de ses enfants en général. Donc Teresa, elle refuse ça et elle s'en va au gré du vent, au gré de l'Amazon, du fleuve Amazon, oui. Voilà, sur des bateaux, elle essaye de prendre l'avion, elle n'y arrive pas, alors elle part à pied, enfin, etc. Et elle fait de très belles rencontres et elle trouve à la fin du film, évidemment, une très belle fin, puisqu'elle trouve la liberté, la vérité probablement, mais aussi, surtout, la liberté, cette liberté qu'elle a chèrement gagnée, qu'elle a durement gagnée.
0: Voilà,
1: c'est un très beau film.
0: Alors, peut-être on peut parler de Plan 75, qui est un film japonais, qui est un peu dans le même esprit, qui est de 2022, de Hayakawa. C'est un film où donc les personnes, le Japon est vieillissant, c'est une réalité, le Japon est vieillissant, il perd des habitants chaque année, à peu près 1 million d'habitants, les gens sont de plus en plus âgés, et le gouvernement prévoit un plan qui s'appelle le plan 75 ans. À 75 ans, on a le droit d'avoir, on a la possibilité d'avoir un capital, et puis de partir, de se faire euthanasier dans de très bonnes conditions, etc. Et donc, on a la possibilité d'avoir une dernière vie, un petit peu comme on a vu tout à l'heure. Déjà, c'est un peu le même thème. Qu'est-ce qu'on fait des derniers jours, des derniers... Bon, et puis on s'aperçoit que, bien sûr, après, ça devient une pression, un peu comme chez Teresa. C'est plus tellement une option, c'est une telle pression que finalement, c'est une obligation. Et là aussi, il y a une résistance de la part de l'artiste principal. Voilà. Enfin, c'était pas très gai, quand même.
1: Non,
0: c'est pour ça qu'on a parlé un petit peu de Cocoon. Alors, il faudrait qu'on trouve un thème beaucoup plus gai pour la fois prochaine. Et alors, c'est pas très gai non plus, mais c'est un peu dans la suite du film d'Art Plus, de ciné,
1: oui,
0: Mardi
1: Art Plus,
0: ouais. C'est-à-dire l'univers carcéral au cinéma. Qu'est-ce que tu en dis, Monique ?
1: Oui, bien sûr, pourquoi pas. Il y a plein de films qui sont sortis, évidemment.
0: Voilà, sur l'univers carcéral.
1: Oui.
0: Et puis, on vous promet que le mois prochain, donc ça sera le carcel, un peu, hein, carcel, la prison. Et le mois d'après, eh bien, on fera quelque chose de très, très, très rigolo.
1: Plus festif,
0: voilà.
1: On va dire. On approche de l'été, voilà, il faut quand même voir les choses avec un peu plus de... un peu plus d'espoir.
0: Exactement.
1: Exactement.
0: Enfin, en tout cas, ça a été un plaisir de faire cette émission. Donc, merci à tous d'avoir écouté. Merci à Léa pour la technique. Et puis, je laisse conclure Monique.
1: Ben merci aussi à tout le monde, voilà, pour les personnes qui nous écoutent, qui aiment bien le cinéma, voilà. Et je termine évidemment par ce mot très très connu, cette phrase, voilà, vive le cinéma.
0: Exactement. À bientôt.
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Une carte postale sonore d'ici, de là-bas, d'ailleurs. Pour le plaisir de vos oreilles. 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Auditeur, auditrice, c'est dans le silence du plateau de Caussol, Alpes-Maritimes, que notre balade sonore débute. 1000 mètres d'altitude, d'un côté le Mercantour, de l'autre la Côte d'Azur, au col du Clapier. 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

fur et à mesure que l'on monte un peu en altitude, la texture du sol change. Quelques plaques de gel. Légèrement saupoudrée de poudreuse. Au milieu des rochers. Et chose étonnante, 1200 mètres d'altitude, massif calcaire. Ici, il y a beaucoup de massifs de thym. Quel arôme. Un petit coin de garrigue en montagne. Des oiseaux plutôt discrets.

0: c'est Patrick et vous.
1: C'est Jérôme.
0: Et Jérôme, vous êtes arrivé ici, dans cette région, parce que je précise pour les auditeurs, on est sur le plateau de Cossol.
1: Ah d'accord, oui c'est ça, ouais. Tout à fait, je confirme.
0: Et vous êtes arrivé quand, en fait, ici ?
1: Je suis arrivé il y a une quinzaine d'années en deltaplane, enfin, pour le deltaplane que je pratique depuis 30 ans à peu près. Et puis je venais de temps en temps, par-ci, par-là, en hiver. C'est une des seules régions où on peut voler en hiver. Donc, et puis je m'étais dit, tiens, je viendrais bien habiter par là. Et puis le rêve s'est réalisé. Je suis passé près d'une agence. Là, j'ai vu une petite bergerie à vendre. Et là, on m'a fait visiter. Et qui c'est qui me dit bonjour? Je sais même pas. Je ne reconnais pas la personne, c'est pas grave. Alors, et j'ai vu là cet endroit magnifique. Je me suis dit, ah bah oui, là, je pose mes valises. Et donc j'ai tout de suite vu que je pouvais retaper cette petite bergerie, puisque en fait j'ai développé des grandes capacités et qualités de bricoleur, quoi. Et voilà, chose faite.
0: La vie n'est pas trop difficile ici, parce qu'il faut préciser, c'est assez désertique, et c'est un plateau flanqué à entre 1100 mètres, 1200 mètres.
1: Vous avez vu juste, c'est parfois très difficile. Il faut un bon mental quand même. Je traverse des moments très difficiles, des orages très violents, extrêmement violents même. Et parfois des hivers avec des tempêtes de neige à pas piquer des verres.
0: Il peut tomber combien ici ?
1: J'ai vu 1m20. J'ai des anciens, là, des petites mamies qui m'ont dit qu'elles avaient vécu 2 mètres de neige. Mais là, depuis 2 ans, on y est. Je pense que ce sont les changements climatiques, mais c'est vrai que...
0: Et ça a été un choix de vie de s'isoler un peu, de s'extraire de la côte où...
1: Il y a 28 déménagements, alors je sais plus d'où je suis, moi. Mais je me suis posé là, oui, parce que j'adore la nature depuis longtemps, je baigne dans la nature depuis 30 ans. C'est toujours des coins reculés que je choisis, et d'être comme ça, au milieu des animaux, des oiseaux, d'observer les insectes, c'est ma vie, ça. Oui. C'est les fleurs aussi.
0: Les fleurs.
1: Ouais, j'adore les fleurs.
0: Et est-ce que vous avez des sons particuliers ici que vous aimez, que vous appréciez ?
1: Des sons ?
0: Oui.
1: Beaucoup de sons, effectivement, mais particulièrement ceux des oiseaux. Vous avez beaucoup d'espèces migratrices, telles que, on en parlait, la faciée et d'autres petits spécimens qui sont complètement inattendus, qui surgissent de nulle part et qui passent par là, ou parfois des sédentaires aussi. Et j'aime beaucoup aussi les cris d'oiseaux, les chants d'oiseaux, c'est tout à fait magnifique. j'ai même des locataires qui viennent se mettre dans mon mur chaque année, des petites mésanges charbonnières qui font des petits trous dans mes isolants et qui viennent faire le petit, enfin c'est juste magnifique. J'ai une vie avec les oiseaux qui est très très très très particulière. D'ailleurs, je vous inviterai tout à l'heure à partager un petit instant, vous allez être subjugué, vous allez découvrir une petite collection de nids d'oiseaux.
0: que vous avez...
1: Oui, parce que les oiseaux, j'ai établi une confiance avec les oiseaux qui est juste incroyable. Ça m'est tombé dessus, c'est magnifique. J'ai découvert la confiance que pouvaient m'accorder les oiseaux. Ça, c'est un témoignage incroyable. Vraiment, des oiseaux qui nichent à portée Dieu, quoi, à la sortie de ma porte. J'ai juste à tendre la main ensuite, une fois que les petits sont partis, pour cueillir le nid. Et j'ai toute une collection, là, c'est juste incroyable. Moi-même, je suis un peu tombé du nid, plutôt tombé des nues, en fait.
0: Et ça serait quoi, là, pour vous, la définition du bonheur ?
1: Alors, la définition du bonheur, j'y suis presque, et malheureusement, il n'est pas atteint. ici, j'y suis presque, oui, il manque un petit ingrédient.
0: Je comprends.
1: Vous comprenez ?
0: Oui, je comprends tout à fait.
1: Petit ingrédient, je suis peut-être trop perché, en fait, je ne sais pas. Mais
0: vous avez pris donc beaucoup de recul par rapport au monde, quoi, par rapport à la vie sociétal, le travail, le matérialisme, c'est ces choses-là qui vous attirent aussi à travers la nature.
1: Vous voyez juste, oui, tout à fait. Oui.
2: D'accord.
0: Bon, en tous les cas, mais superbe et sympathique rencontre.
1: Ah oui, complètement inattendue et cocasse, drôle à la fois.
0: Donc, un amoureux des oiseaux qui communique avec les oiseaux et donc la nature. Est-ce que vous avez un arbre préféré? Parce qu'ici, il y en a très peu, hein, quand même.
1: J'ai un arbre préféré. Moi, je suis très arbre également, effectivement. Dire préféré. J'ai peut-être le mien, là, ce bel épicéa qui pousse au-dessus de mon toit. Il est juste magnifique et je commence à le préférer un peu.
0: Allez, dernière petite.
1: Allez-y.
0: Non, je vous laisse terminer.
1: J'allais dire, oui, préféré dans le sens où chaque année, j'ai la huppe à fascier qui vient se percher dedans et me faire ses petits. J'y vois une petite préférence maintenant.
0: D'accord.

Ici, le soleil a bien réchauffé le versant. La neige est un peu plus transformée, plus humide, moins glacée.

d'une neige qui a été transformée par les cycles de fonte et de regel successifs. Elle est chargée d'eau. Tout ceci est compréhensible car les Alpes-Maritimes, comme vous pouvez le supposer, bénéficient d'un climat plutôt méditerranéen. Quelque part,

dans ce paysage semi-enneigé. Au fond, la vallée. Ici, neige et petits cailloux calcaires se disputent le terrain. Au milieu des touffes de thym. Quelle diversité sur ce GR4 qui mène

paysage commence à se découvrir. Mais attendons encore un peu.

0: La branche,
1: là, là. Et aussi à la sortie des toilettes, là-bas, dans l'autre arbre. Tu vois, là, hauteur des yeux, quoi.
2: D'accord. Et c'est, la collection de nids, elle est là, alors ?
1: Elle est là, regarde. Elle est là, tu vois.
2: Ah, d'accord. Ah, oui.
1: Le dernier, c'était la semaine dernière, c'est celui-là. Tiens. Un coup de vent qui l'a fait tomber de l'arbre, là-bas. Alors, depuis que j'ai une chatte... Ah, j'ai une chatte très, très, très, très... très affective et qui vous accueille, regardez. Mmh. Alors, depuis que j'ai adopté la chatte, par contre, les oiseaux sont pas complètement fous. Maintenant, ils font leur nid beaucoup plus haut, hein, ça, c'est sûr.
2: Et c'est toi qui a construit de tes propres mains
1: C'est ça. Enfin, il y avait une base de bergerie, quatre murs, mais c'est moi qui ai tout retapé, isolé. Et donc, tu vois, là, il y a vraiment beaucoup de nids différents, en fait, hein, de différentes espèces. Tiens, je te fais un petit... Allez, je vous fais visiter vite fait, comme ça.
2: D'accord.
1: C'est un très peu bazarne.
2: Bazarne. Très gentil, ouais.
1: Bazarne, mais...
2: Le coin cuisine.
1: Là, c'est un wagon de chemin de fer qui est très... Alors, je vous montre parce que c'est très atypique, quand même. C'est un wagon de chemin de fer. Donc, vous regardez, je suis pas très... de la montagne. Regardez, regarde, tu peux jeter un coup d'œil. Hein. C'est très atypique, c'est un wagon de chemin de fer qui a été poussé là avec un tracteur et collé contre le mur. Donc, une petite porte là sur le côté. Et puis voilà, ça fait une pièce. C'est drôle, non ? C'est un peu surprenant et atypique, ça, c'est clair.
2: Atypique, c'est clair. Ça me fait penser à ce mouvement un peu de personnes qui vraiment s'extraient de la société de consommation et essaient de vivre plus ou moins, entre guillemets, en autarcie, enfin.
1: Oui.
2: Ouais, c'est... Là, c'était bouquin, donc. Le hasard n'existe pas.

ambiance. Du vent qui passe. Dans un bosquet.

c'est le son de l'hiver. Le son de la montagne. La côte n'est pas si loin. Peut-être sentez-vous déjà des embruns marins passer dans le fluide du vent.

1300 mètres d'altitude. Vers le petit sommet du Mont Tête.

petite pente verglacée. Quel beau son! Le son de l'hiver méditerranéen.

quelque part. Mosaïque de couleurs, de sensations. Ici l'hiver, là-bas la clairière boisée. Au fond, le vent.

et la magie de ces petits bosquets où gisent plein de brindilles qui croustillent.

Ici, à nouveau, de la neige légèrement verglacée. Son qui crisse. Et vous retrouvez la mixité du paysage avec ses arômes de lavande, de thym, de cailloux calcaires perchés à 1300 mètres d'altitude. Quelques nuages commencent à s'amonceler. Une petite brise froide envahit les crêtes. Au loin, le Mercanto, les gorges du Verdon. Et d'aussi loin, d'où je peux vous parler, je vous souhaite de belles balades ou randonnées sonores. Et nous nous retrouverons peut-être la semaine prochaine pour écouter la nature nous éveiller.

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La semaine prochaine, je viendrai donc vous rechercher pour une nouvelle édition du programme H1000 sur votre radio.

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Bonjour à toutes et à tous, bienvenue sur Oxygen FM. Je suis très heureux de vous retrouver cette semaine pour un nouvel épisode de l'émission Le Local à Musique qui a lieu chaque semaine le lundi à 15h, le vendredi à 20h et puis le dimanche à 16h. Vous pouvez retrouver également cette émission sur oxygenfm.com et sur nos réseaux sociaux Oxygen FM-6 Ariège ou encore Stéréoxyde-6 Oxygen FM. Qu'est-ce que c'est Le Local à Musique ? C'est une émission chaque semaine où l'on découvre ensemble le meilleur des musiques régionales, des musiques locales. On a du live également, du live qui a eu lieu dans nos studios, bien sûr, des artistes locaux et régionaux qu'on reçoit tous les mercredis soirs à partir de 19h en direct sur Oxygène. Et puis, voilà également des morceaux que vous n'entendez nulle part ailleurs. Des artistes internationaux également, des artistes bien moins connus aussi. Et puis voilà, de la reprise de chansons françaises. On va découvrir ce soir pas mal de choses avec les Fabulous Troubadours aussi. Dans les années 90-2000, ça marchait beaucoup dans la région. On va écouter le duel de Sans Paris. Vous allez voir, c'est génial ce qu'on va entendre. On aura également Zoran tout à l'heure. Nano War of Steel en découverte musicale internationale. Béton Todd, vous allez voir, c'est la Peña Bayona en version autrichienne. Grecher Wein, ça s'appelle. On va le découvrir tout à l'heure. On va partir également du côté de l'Indonésie ce soir, ce jour d'ailleurs, puisque l'émission est diffusée en journée. Le soir, c'est le vendredi. Et Echo Echo qui va arriver dans un instant. C'est un groupe de deux jeunes guitaristes qui mettent bien l'ambiance du côté de Gruissant. On aura Drumdy également avec le Soundboy. C'est un morceau qui l'a réalisé avec Davy Reed, bien sûr, artiste ariégeois. Lui aussi, le Soundboy que vous avez été les premiers à découvrir ici sur Oxygen FM en exclusivité, même avant sa sortie. Et puis pour commencer cette émission du Local à Musique, voici un morceau des Va à Passe. C'est une reprise d'un morceau de Sting qui s'appelle Shape of My Heart. Les Va à Passe, c'est un groupe toulouso-luchon-chorien. Ils viennent de Toulouse, de Luchon et de Castelnaudary. Bienvenue.

Drumdy et David Reed, le Somboy que vous avez découvert ici sur Oxygène FM pour la première fois. Puisque avant que ça sorte, j'étais là en studio à 18h, j'ai pris l'antenne comme ça, hop. Et le morceau était déjà diffusé chez nous. Donc Somboy, merci encore à Drumdy pour cette exclusivité. Et ça nous fait toujours plaisir d'entendre ce morceau avec David Reed. Bien sûr, dans un instant, je vous en parlais tout à l'heure, le Béton Todd, la Peña Bayona en version autrichienne, c'est Gréché Charvine qui arrive juste après Echo Echo et leur reprise du côté de Lod du morceau Emmenez-moi de Charles Aznavour. Vous écoutez le local à musique, vous écoutez Oxygène FM. Bienvenue à vous, bonne journée.

Ça s'appelle Béton Todd. B-E-T-O-N-T-O-D. Le morceau s'appelle Gretchen Vein. Je vous laisse aller chercher ça pour faire découvrir, voilà, à vos amis également cette version très très spéciale de la Peña Bayona. Bienvenue à toutes et à tous. Le local à musique donc qui continue avec du live dans un instant. Comme chaque semaine, on reçoit des artistes le mercredi soir. Et là, c'est l'artiste toulousaine Alinka qu'on avait reçue. Elle va nous faire dans un instant donc le morceau Ces petites choses en live. Ça a été enregistré dans nos studios dans l'émission Stéréoxyde le mercredi soir, bien sûr, l'émission qui est rediffusée également le samedi soir à 21h. Ces petites choses, c'est Alinka qu'on écoute tout de suite, et juste après c'est Mark Ashton Project qu'on a reçu également et qu'on vous fait découvrir avec le morceau Feels Good. Bienvenue dans le local à musique, vous écoutez Oxygène FM sur les 94.2, le 102.2 et sur oxygenefm.com. Bonne journée à vous.

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1: Ouais. Bravo.
2: Merci.
3: Alinka dans nos studios, bien sûr, sur Oxygène.

La version à la guitare d'un morceau qui était sur un jeu vidéo. À l'époque, je jouais à ça il y a une vingtaine d'années. C'est Made in 2, Enter the East. Je ne sais pas si vous avez connu ça, mais peut-être que ça va vous faire plaisir de réentendre ça, bien sûr, donc avec cette version à la guitare. Découverte internationale, donc, comme ce qui va arriver dans un petit instant avec Nano War of Steel. Mais en attendant, je vous ai parlé de l'Indonésie tout à l'heure. On va écouter ça également dans un instant. Et puis les Fabulous Troubadours. Ça, dans les années 90, ça faisait un énorme carton dans le sud toulousain. Et les plus anciens assidus de radio se souviennent de ces morceaux. Donc, avec l'aller-retour au Pas de la Case ou encore le duel de Sans Pareil avec ce morceau où les deux protagonistes se répondent pendant ce titre. Je vous laisse écouter ce morceau qui est magnifique. Et puis, on écoutera juste après un groupe du Tarn qui s'appelle Léonore et Essayé. Ce sont ces pareils il y a quelques années, hein, mais on a quand même gardé le CD et puis on va vous diffuser ça. C'est la reprise de C'est Jérôme avec ce morceau donc en version rock. Voilà ce qui vous attend dans les prochaines 10 minutes sur Oxygène FM dans le local à musique. Cette émission que vous écoutez le lundi à 15h, le vendredi à 20h et puis le dimanche à 16h. Bienvenue.

0: Le groupe Chorien Suncaster Band ici sur Oxygène FM. Je suis très heureux d'être avec vous pour vous distiller un petit peu ces artistes régionaux et ces artistes locaux sur votre radio locale préférée. C'est Oxygène FM que vous écoutez sur le 94.2, le 102.2 et sur oxygenefm.com. C'est sur cette radio locale que vous écoutez, que vous découvrez d'ailleurs également des artistes internationaux que vous n'avez pas l'habitude d'écouter. On va écouter des Italiens maintenant. C'est Nano War of Steel avec un morceau complètement barré qui s'appelle Norwegian Reggaeton. Je vous laisse découvrir ça. Vous allez voir, ça va partir dans tous les sens et c'est très très drôle. On finira tout à l'heure avec un morceau de l'Indonésie, avec un groupe qui s'appelle Jean, avec un morceau qui s'appelle I'll Be There. Et puis tout de suite, donc c'est Nano War of Steel qu'on écoute. Bienvenue dans le local à musique sur Oxygène FM.
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Norwegian Reggaeton, c'était Nano War of Steel sur Oxygen FM. On va terminer cette émission, bien sûr, avec un morceau d'Indonésie. On fait le tour du monde chaque semaine et chaque semaine, je vous ramène des trucs de là-bas, d'autres pays, d'autres horizons. Et cette semaine, c'est en Indonésie qu'on va s'arrêter avec un morceau d'un groupe qui s'appelle Jin, J-I-N, et le morceau s'appelle I'll Be There. Je vous laisse découvrir ça, vous allez voir, ça nous change hein, de d'habitude, ce genre de morceau que vous n'entendez qu'ici, que vous découvrez qu'ici, dans le local à musique sur Oxygen FM. Il n'y a pas que du local, il y a une grande partie de local et puis il y a des coups de cœur internationaux. Bienvenue, bonne journée à vous.

Le groupe indonésien Jin Ji. J-I-N sur Oxygène FM, I'll be there. C'était le groupe indonésien Jin, donc, pour terminer cette émission. Le local à musique va revenir la semaine prochaine, bien sûr. Même heure, même endroit, même fréquence. Et d'ici là, je vous souhaite une très très bonne semaine ou un très très bon week-end. Ça dépend à quel moment vous nous écoutez. Donc le lundi à 15h, le vendredi à 20h et puis le dimanche à 16h. Prenez le rencard, c'est comme ça chaque semaine. Et puis c'est en podcast également sur oxygenefm.com. Bonne journée à vous. Juste après pour vous donc sur Oxygène FM, c'est de la musique. Ou encore, si on est le vendredi, c'est Groovy Sound qui arrive pour vous. Ou le dimanche, avec les infos. On va décrocher avec RFI dans un instant. Bienvenue.

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0: 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Bonjour ou bien rebonjour, bienvenue, 15h TU, 17h à Paris, le journal sur RFI.
1: Gilles Moreau.
0: L'Iran a maintenant répondu à la proposition américaine visant à mettre fin à la guerre au Moyen-Orient. Réponse par l'intermédiaire du médiateur pakistanais. Elle serait centrée sur la fin de la guerre sur tous les fronts et sur la sécurité de la navigation maritime. La suite des opérations d'évacuation du navire de croisière touché par un foyer d'antivirus. Opération entourée de beaucoup de précautions. Elle se déroule pays par pays jusqu'à demain au port de Tenerife. L'avion ramenant les Français évacués vient de se poser au Bourget près de Paris. L'Ukraine et la Russie s'accusent mutuellement de frappes malgré le cessez-le-feu négocié par les États-Unis, des frappes qui font de nouvelles victimes civiles. Les opérations d'évacuation continuent sur l'île espagnole de Tenerife, où est arrivé ce matin le paquebot de croisière avec plusieurs de ses occupants porteurs de l'antivirus. Ces opérations se dérouleront jusqu'à demain par groupe de nationalité. Il y en a une vingtaine. Un premier avion transportant 14 Espagnols a décollé de Tenerife. Il a été suivi d'un vol transportant, lui, 5 Français et qui vient de se poser à l'aéroport du Bourget près de Paris. Les 5 ne présentent pour le moment aucun symptôme, mais par mesure de précaution, l'OMS les considère comme les autres, comme des cas contacts à haut risque. Thaïs Moreau, ce qui attend ces Français, eh bien, c'est le respect d'un protocole sanitaire très strict.
2: Selon le ministère de la Santé, à peine descendus de l'avion, les 5 Français seront immédiatement transférés à l'hôpital pour 3 jours de quarantaine avec des tests et prélèvements pour évaluer précisément leur état. S'ils sont positifs à l'antivirus, ils devront rester hospitalisés. Dans le cas contraire, ils pourront retourner chez eux, mais devront observer 6 semaines d'isolement, soit la durée maximale d'incubation du virus de 45 jours. Ce sont les agences régionales de santé qui sont chargées d'assurer le suivi de leur situation médicale. En cas d'apparition de symptômes, la personne sera considérée comme cas suspect et intégrée à la filière risque épidémique et biologique qui permet notamment une évaluation spécialisée et un isolement en milieu hospitalier. 3 jours sous surveillance, ça ne nous inquiète pas du tout, a déclaré l'un des Français concernés avant de décoller pour la France à l'AFP. On n'a pas encore de cas depuis la fin avril et personne de malade, a-t-il ajouté. À ce stade, le ministère rappelle qu'aucun cas confirmé n'a été rapporté sur le territoire français.
0: Thaïs Moreau en direct dans ce journal. Merci à vous Thaïs. Je vous lisais dans les titres, l'Ukraine et la Russie s'accusent mutuellement de frappes malgré le cessez-le-feu négocié par les États-Unis entre Kiev et Moscou. L'état-major ukrainien en a recensé ce week-end une cinquantaine, dont une à Zaporijja qui a fait 1 mort et 3 blessés, des blessés aussi à Kharkiv et à Kherson. De son côté, Moscou accuse des groupes armés ukrainiens d'avoir lancé les attaques à l'aide de drones et de tirs d'artillerie. Dans son discours du 9 mai, Vladimir Poutine a évoqué hier une fin prochaine de ce conflit en Ukraine, se montrant davantage enclin à engager des pourparlers avec les Européens. Dans cette main tendue du Kremlin, le Premier ministre slovaque Robert Fico semble vouloir jouer un rôle. Explication Lila Olkinoura.
3: Seul Européen présent à Moscou samedi lors des commémorations du 9 mai, le Slovaque Robert Fico a été salué par Vladimir Poutine. D'abord pour sa politique étrangère souveraine, puis pour sa position constante en faveur, je cite, de la préservation de la vérité historique. Le Premier ministre slovaque qui cherche à prendre une position de médiateur entre l'Europe et la Russie dans le conflit ukrainien, mais il ne faut pas surestimer son poids politique, selon Ulrich Buna, chercheur associé à Eurocréative.
4: Pas l'envergure politique pour faire ça, mais c'est un homme qui continue à parler à Vladimir Poutine, donc d'après certaines rumeurs, il aurait porté un message de Volodymyr Zelensky à Vladimir Poutine, c'est pas très clair. Mais bon, donc c'est un canal.
3: Mais ce canal reste mineur. Robert Fico est isolé au sein de l'Union européenne en raison justement de ses positions pro-russes. Et son isolement grandit depuis la défaite de son allié hongrois Viktor Orban, critique comme lui du soutien de l'Union européenne à l'Ukraine depuis le début de l'offensive russe. La venue de Robert Fico à Moscou avait été vivement critiquée par les Européens. Le chancelier allemand Friedrich Merz a dit samedi regretter profondément sa présence en Russie.
0: Lila Olkinoura du service international.
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0: Les médias d'État iraniens l'affirment. L'Iran a maintenant transmis sa réponse à la proposition américaine visant à mettre fin à la guerre au Moyen-Orient. Il l'a fait par l'intermédiaire du Pakistan, médiateur officieux dans ce conflit. Reste bien sûr à connaître le contenu de la réponse. D'après la télévision d'État iranienne, elle est centrée sur la fin de la guerre sur tous les fronts, en particulier au Liban, et sur la sécurité de la navigation maritime. Dans le même temps, plusieurs attaques de drones ont été signalées ce week-end dans le Golfe, malgré le cessez-le-feu en vigueur. Au Liban, pas de répit, les frappes israéliennes se poursuivent. Le Liban annonce la mort de deux secouristes du Comité islamique de la santé affilié au Hezbollah. Ils ont été tués dans le sud du pays. 5 autres personnes ont été blessées. Le pape Léon XIV condamne les récentes attaques terroristes qui ont fait des dizaines de morts en Afrique, en particulier au Mali et au Tchad. J'offre mes prières aux victimes, a-t-il dit aujourd'hui, après ces attaques menées par des groupes djihadistes. Elle s'appelle ADS, comme Alliance des démocrates du Sahel. C'est une nouvelle coalition d'opposants africains qui a vu le jour hier à Bruxelles. Coalition d'opposants maliens, nigériens, burkinabés. Ce qu'elle veut, c'est le retour à l'ordre constitutionnel dans ces pays de l'AES. Elle propose une autre lecture de la crise sahélienne et se défend d'être une opposition déconnectée des réalités. Écoutez sa présidente Maria Djibrin. Elle accuse les régimes militaires d'avoir discrédité la démocratie pour justifier leur maintien au pouvoir.
5: Ils ont fait une très grande campagne de propagande pour dire que tous nos problèmes finalement viennent de la démocratie. Donc il y a tout un travail à faire pour inverser le narratif, pour montrer aux gens que pour se développer, on n'a pas besoin de la dictature, on n'a pas besoin d'imposer aux gens ce qu'ils doivent faire, penser. On a besoin plutôt d'institutions fortes, où on a besoin des citoyens libres, on a besoin d'une justice indépendante et forte. Nous, nous sommes le porte-voix. Nous allons porter la voix de ceux qui sont à l'intérieur et qui ne peuvent plus s'exprimer. Parce que la répression est telle, parce que la violence est telle qu'ils ne peuvent plus s'exprimer. Donc nous avons l'ancrage local nécessaire pour agir localement. Il ne faut pas que les gens pensent que c'est un mouvement d'exilés nés très loin du Sahel. Il y en a des exilés parmi nous, mais c'est des gens qui se sont mis ensemble pour dire il est temps d'agir, parce que quand on voit comment la situation évolue, on ne peut que s'inquiéter en fait. C'est même l'existence même de nos États en tant qu'État qui est menacée.
0: Maria Djibrin, présidente de l'ADS, l'Alliance des démocrates du Sahel. Elle répondait à Christina Okello. Emmanuel Macron poursuit sa tournée en Afrique. Après l'Égypte, hier, il arrive aujourd'hui à Nairobi, la capitale du Kenya. Le président français doit participer à partir de demain au sommet France-Afrique, le premier à se tenir dans un pays anglophone. En France, c'est la journée nationale des mémoires de la traite de l'esclavage. Le premier ministre Sébastien Lecornu a présidé une cérémonie à Paris, au jardin du Luxembourg. Il y a 25 ans, la loi Taubira était adoptée, reconnaissant l'esclavage comme crime contre l'humanité. Des victimes et des descendants sont toujours dans l'attente de réparation. En Inde, la canicule précoce fragilise désormais les tissus les plus raffinés, les soies sauvages par exemple, ou bien encore les laines du Cachemire, autant de fils d'exception tributaires d'un équilibre climatique délicat pour pouvoir garder leur éclat. Une exposition vient de se tenir à Delhi, où les promoteurs, en présence des promoteurs des savoir-faire villageois, leur défi consiste à protéger les productions millénaires du dérèglement climatique. Reportage de notre correspondant Abdullah Erali.
6: Pour tenir la canicule à distance, les grands magasins ont installé des ventilateurs industriels mobiles. Ici, au Central Cottage, on expose l'excellence de l'artisanat indien. Chaque objet raconte une géographie. Mayank Tiwari, directeur de cette institution.
7: Chaque région de l'Inde a façonné son propre savoir-faire en symbiose avec le climat.
6: Mais aujourd'hui, le dérèglement climatique inquiète toute la chaîne. C'est particulièrement vrai pour la soie sauvage.
7: La soie est une matière délicate. Le cocon requiert une certaine humidité pour atteindre sa maturité.
8: Regardez cette laine, le motif Bouta, la technique Kadva. C'est fait à la main.
6: Vina nous présente une pièce rare du Cachemire, menée loin de l'agitation des villes.
8: Nous promouvons les artisans car ils ont un espace très limité. Ils vivent dans des villages reculés. Ils ne peuvent pas venir jusqu'à Delhi.
6: Ce magasin d'État sert de vitrine à 6000 artisans. Pour Ropila, une habituée des lieux, ces produits ont une âme.
9: Chaque étape est unique. Il faut comprendre le design, l'histoire derrière chaque objet.
6: Face au réchauffement du climat, ce patrimoine artistique et humain est aujourd'hui en sursis. Abdullah Erali, New Delhi, RFI.
0: Un peu de football avant de conclure. Suite et fin ce dimanche de la 33e journée de Ligue 1. Le Paris Saint-Germain joue ce soir à Brest et en cas de victoire, il est quasiment assuré d'un nouveau titre de champion de France. En Espagne, à l'affiche, le Classico. Barcelone a la possibilité de décrocher un 29e titre de champion d'Espagne. L'occasion aussi d'enfoncer un peu plus dans la crise le Real de Madrid de Kylian Mbappé qui ne jouera pas ce soir. Très bonne journée sur RFI. Elle continue avec En Sol Majeur, l'émission de Yasmine Chouaki. Il est pratiquement 17h10 ici à Paris.
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trahissait dans l'ombre. Confiant en sa puissance et en l'intégrité structurelle de cette merveille d'ingénierie qu'était sa Toyota Corolla, il ne se doutait pas que derrière les murs de son château, un complot se tramait pour renverser son pouvoir et le faire chuter dans l'oubli.

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Oula. Faut que j'envoie ces lettres. Faut que je rappelle mon père d'abord. Faut que je prévoie cette fête que j'ai promis de faire pour le disque d'or. Faut que je pense à l'été. Trouver des colos pour les gamins. Demander quand est-ce que je les ai. Et puis pour qu'ils voient leurs cousins. Faut que je sache ce que mes sœurs ont prévu. Elles vont me dire qu'elles me l'ont déjà dit. Je vais répondre oui mais que je sais plus. Puis faudra que je pense à samedi. J'aimerais les emmener à la mer, loin de ces humeurs grisâtres. Et dimanche on ira voir mon père. On regardera le match tous les quatre. Pour ça faut que je l'appelle d'abord lui. Puis cette fille à qui j'avais promis. Déjà il y a 5 jours que demain je la contacterai c'est certain. Et que je lui donnerai mon avis sur ce truc là qu'elle a sorti. Un podcast sur les interdits que j'ai trouvé d'ailleurs très bien. Et puis faut que je poste un beau contenu, je sais pas, un truc nouveau. Et vu le temps que je passe dessus, beaucoup trop peu pour que ce soit beau. Ça va être nul et le pire, c'est que je vais réussir à trouver un autre que moi, à qui en vouloir pour ça.

peut-être ça, il y a le silence de mes amis, à qui j'ai renoncé par amour, et qui me rappelle qu'aujourd'hui, je n'ai plus ni elle, ni le temps pour ne serait-ce que les reconquérir. Et puis plus on vieillit, moins on comprend les gens qui nous entourent. Plus on vieillit, moins on comprend, tout court. Alors il y a l'amour des enfants, avec ça tu manques plus de rien. Moi je les aime tellement justement que j'ai tout le temps peur de pas faire bien. Faut dire qu'on parle des blessures faites par le regard d'un père. La moitié des gens malheureux sur cette terre le sont de cette manière. À quoi sert vraiment l'exigence? Pourquoi on souhaite être excellent? Quand on voit dans quelle déshérence se retrouvent les génies souvent. Moi je voudrais leur apprendre à être heureux avant d'être brillant. Je voudrais leur apprendre à être heureux souvent. Souvent. Mais ce que je veux pour eux, ce que je veux, c'est bien moins important que ce que je suis. Les gamins, c'est faites ce que je fais, pas faites ce que je veux, encore moins faites ce que je dis. Dans ce cas-là, tant mieux pour la musique, tant mieux pour l'énergie, tant mieux pour les

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1: donc,
0: pas en direct.
1: Nous sommes pas jeudi, nous sommes lundi. Et il est actuellement 15h36. Bah, on va quand même écouter des sons.
0: Oui, on est là pour ça.
1: On va pas parler.
0: On a préparé quelques morceaux.
1: On a pas trop de trucs à dire. Il y a juste quelques sons, on a des trucs à dire. Mais sinon, on va écouter juste du son tranquille ou bilou, quoi.
0: Niveau watch time, c'est surtout pour le dernier son.
1: Ouais.
0: Et ben, on commence avec... Avec quel morceau, d'ailleurs, on commence, Ilana?
1: On commence avec Dara.
0: Yes.
1: Et c'est Magic Bean.
0: Et ben, on envoie Magic Bean de Dara.

0: C'était Magic Bean de Dara.
1: Vraiment banger. Ça fait un an que je l'écoute en boucle, banger.
0: J'aime bien la vibe, j'aime bien la vibe.
1: T'as vu, c'est très pop.
0: Je connaissais pas, mais ouais, j'aime beaucoup.
1: Ouais, mais Dara, en plus, ce que j'aime beaucoup, c'est que dans la plupart de ses sons, il fait beaucoup de franglais.
0: Mm.
1: C'est trop bien, j'aime trop.
0: Franchement, on peut dire ce qu'on veut sur le franglais. En vrai, dans les morceaux, ça
1: c'est
0: passe
1: banger,
0: super bien.
1: C'est vraiment banger.
0: On est d'accord.
1: Mais bien sûr.
0: C'est quoi le prochain morceau, le prochain titre,
1: c'est
0: Ilana?
1: Petite Sœur. C'est Gevura.
0: Gevura de Petite Sœur.
1: Gevura de Petite Sœur.
0: Petite Sœur, c'est une artiste dont vous parlez très souvent dans Rapure avec Timo.
1: Mais parce que Petite Sœur, c'est la GOAT.
0: On envoie Gevura de Petite Sœur.

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1: Et voilà, c'était Petite Sœur.
2: Guevara de Petite Sœur.
1: J'aime beaucoup Petite Sœur. J'adore Petite Sœur.
2: Ça s'entend, ça se voit, vous en parlez tout le temps.
1: Et oui, mais en plus, elle est pas trop connue, ce qui est dommage.
2: Pas trop connue quand non, même. Elle a bien pété sur les réseaux là ces derniers temps.
1: Mais heureusement.
2: J'en entends parler partout. Elle le mérite, évidemment. J'en entends parler partout.
1: Mais ouais. Ouais, parce que t'en parles parce que t'as un entourage qui en parle beaucoup. Du coup, genre, ça.
2: Non, mais sur les réseaux. Mais même, tu sais, dans les trucs suggestions et tout ça, machin. Alors que je n'écoute pas moi-même du Petite Sœur.
1: Et oui.
2: Pourtant, j'aime beaucoup hein, quand tu me fais écouter ou quand Chimo me fait écouter. Mais franchement, c'est pas un truc que je mets automatiquement dans mes playlists. Pourquoi tu montes ta birque?
1: Ça sera coupé au montage.
2: Ça sera pas coupé au montage.
1: Bien sûr que si.
2: Mais non way.
1: No way.
2: Non.
1: C'est pas trop le bon mot.
2: On passe au prochain morceau?
1: Ouais, vaut mieux, ouais. C'est Drugs.
2: Drugs.
1: De Rilo. Vraiment, Aka, mon artiste préféré du moment. Je précise, du moment. Même si j'adore beaucoup. Hein.
2: Du quoi?
1: Du moment.
2: C'est ce que je me disais. Alors c'est parti, on envoie Drugs de Rilo.

0: C'était Drugs de Rilo.
1: Voilà,
0: est-ce que tu as quelque chose à dire sur ce morceau?
1: Que j'adore beaucoup Rilo et que à peu près tous ses sons sont dans la playlist.
0: Tu m'en parles très souvent aussi d'ailleurs.
1: Mais ouais, parce que c'est vraiment genre, j'allais dire un petit de l'année. C'est littéralement pas un petit là, je sais pas comment.
0: C'est mon petit de l'année.
1: Mais ouais, littéralement, je sais pas combien d'années de plus que moi, mais c'est ok. Mais ouais, mais vraiment, je l'aime trop ce type, il est grave fort, je trouve. Et je trouve que c'est cool qu'il ait pété, même si, vas-y, il a pas beaucoup d'auditeurs mensuels, mais c'est quand même fou, tu vois. Genre là, tu vas me dire, là il est en Suisse en train de faire une tournée et tout, mais c'est une arrivée.
0: Est-ce qu'on pourrait quand même dire quand même que la scène ariégeoise depuis quelques temps, elle arrive à s'expandre en dehors
1: mais
0: de
1: ouais,
0: l'Ariège.
1: C'est cool. Mais surtout que genre j'ai vu, il a fait un clip à La Roque, à une petite épicerie à la con à La Roque. C'est trop stylé, wesh.
0: Ça me fait beaucoup penser à Yanamco qui avait fait un clip au Mas d'Asile.
1: Mais ouais, vraiment, c'est trop
0: bien. Je trouve ça fou.
1: C'est trop trop bien.
0: Ok, pour le prochain morceau, du coup, tu peux nous dire l'artiste et je dirai le titre.
1: C'est 55 ASCII.
0: Et le titre, alors
1: Mark Flint. Bah, vous écouterez, vous nous direz.
0: On saura en écoutant le morceau. Alors c'est parti pour 55 ASCII.

0: C'était Mark Flint de 55 ASCII. Grosse inspiration du morceau Luz de Luna de PNL sur le refrain. Voilà, je sais que toi, tu l'auras pas forcément, Ilana, mais non. Peut-être que certains qui nous écoutent l'auront. Sachant que moi, j'ai eu une bonne grosse phase PNL quand j'étais adolescente. Et Luz de Luna, c'est vraiment le même refrain quasiment.
1: Sûrement.
0: Donc, j'irai pas que c'est du plagiat non plus, mais une bonne grosse inspiration. Donc, c'est cool.
1: Et du coup là, pour le prochain son, on va faire plaisir un petit peu à Timo par rapport à Playboi Carti. Big up Timo et bah tartine.
0: Allez, c'est parti pour Sky de Playboi Carti.

0: Eh ben.
1: Ouais. Ouais, après, on avait déjà mis ce son, mais vas-y, vu que je ne m'y connais pas en Playboi Carti, j'ai mis le premier que j'ai vu.
0: Eh ben, c'était Sky de Playboi Carti.
1: Voilà.
0: Petit plaisir auditif
1: Pour
0: pour
1: Timo.
0: Timo. Playboi Carti, c'est pas trop dans mes styles de musique que
1: Moi non plus,
0: j'écoute.
1: pas de fou. Mais bon, c'est
0: Mais
1: bien d'écouter
0: c'est
1: un peu de
0: cool.
1: tout.
0: Non, en vrai, c'est cool, c'est
1: Ouais,
0: cool.
1: moi j'aime bien en vrai.
0: Est-ce que tu veux nous présenter le prochain morceau, Ilana?
1: C'est Cassav.
0: De
1: Sim01.
0: ou Simone,
1: Sim01, ouais.
0: Sim01.
1: Ouais, bah, c'est Sim01.
0: Voilà.
1: Tout collé.
0: Cassav, on écoute
1: Cassav.
0: tout de suite
1: Cassav, c'est tout en
0: sur.
1: majuscule, je précise.
0: Oui.
1: Je donne plus de détails pour que les auditeurs y peuvent écouter.
0: Vous écoutez toujours Rapur sur Oxygène FM 94.2 102.2 et on est reparti pour le prochain morceau, Cassav de Sim01, Sim01, Sim1, Sim quelque chose.
1: Sim, je
0: En
1: sais
0: tout
1: qu'il y a un
0: cas, il y a
1: 0
0: un
1: et un
0: 1
1: 1.
0: dedans.
1: Ok,
0: Allez, c'est parti sur
1: super.
0: Oxygène FM.
1: Bisous.

0: C'était
1: Voilà.
0: Cassave.
1: C'est un son que j'aime beaucoup, mais je peux comprendre qu'il ne plaise pas à tout le monde vu le bruit. Enfin, c'est pas du bruit, c'est de la musique. Mais vu tous les pom pom pom pom pom pom pom.
0: On dirait une boumeuse à dire non, mais de là à appeler ça de la musique, je suis pas sûr. C'est... Alors oui, c'est des sons mis les uns à
1: Oui,
0: côté des
1: bah
0: autres, hein, mais.
1: après tu vas sur un chantier, c'est la même chose au final. C'était bien en vrai.
0: C'est horrible. Oh, je crois qu'on côtoie trop
1: De boomer.
0: de boomers.
1: Mais non, mais vraiment, ce son, c'est un banger.
0: Le son était cool. Le
1: Mais
0: son
1: en
0: était
1: fait,
0: cool.
1: j'avais connu parce que. Bon, je connais. Enfin, je connais. Je suis un DJ, je sais pas trop si on peut appeler ça un DJ. C'est Arch. Il avait mis ce son et tout une fois à son concert. Et du coup, j'avais découvert là-bas. Il était trop fun. Du coup, ben. Maintenant, j'adore. Arch ou alors XO. XO. Ça dépend.
0: On va passer au prochain morceau. Le prochain morceau, c'est Gasoline de Guitar. J'ai découvert le morceau il y a quelques mois, si ce n'est presque un an maintenant. Et franchement, je surkiffe la vibe du morceau. Et j'adore surtout la première punch qui est sortie. Genre,
1: Mais
0: elle est
1: guitare, il est
0: incroyable.
1: vraiment bien.
0: Toi, tu connais
1: Elle.
0: du coup aussi
1: Ouais.
0: l'artiste sur un autre morceau.
1: Qui s'appelle Encore.
0: Et il
1: J'ai
0: est
1: dit ça
0: avec
1: parce que.
0: un autre artiste en
1: C'est
0: featuring.
1: Darkwing, il me semble, ou Darwin, je sais pas comment on dit. Je vous dis ça. Darkwing, ouais.
0: Voilà.
1: Voilà.
0: Bon, là, cette fois-ci, on vous passe Gasoline et pas encore. Mais peut-être que sur une prochaine émission, on vous passera encore. Donc, c'est parti pour Gasoline de Guitar. Let's go!
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0: C'était Gasoline de guitare. Putain, qu'est-ce que j'aime ce morceau, c'est trop bien.
1: Ah mais il est tellement cool, mais genre j'ai mis dans la piste instant là.
0: Ah ouais?
1: Ah mais ouais, mais je connaissais pas, mais j'aime trop, wesh.
0: Mais j'adore ce morceau.
1: Mais il est trop bien.
0: Il est
1: Ben
0: trop
1: voilà,
0: bien.
1: ça va être mon autre son du moment.
0: D'ailleurs, petit fun fact, je sais que je parle jamais de ma musique sur les émissions Rapure, mais j'ai écrit un morceau il y a quelques mois où je me suis inspiré du flow de sa première punch, voilà, pour rendre hommage à son flow parce que je le trouve trop bien. Et je voulais voir si j'arrivais à avoir un flow aussi technique. Donc je remercie Guitare d'avoir fait ce flow-là dans ce son. Et je remercie l'algorithme de me l'avoir fait découvrir parce que, putain, c'est un truc, hein, un truc de plus, quoi. Ça rajoute tellement de punch. C'est trop bien.
1: Alors là, ce prochain morceau, c'est Timo qui l'a choisi, justement. Et c'est Souviens-toi de Navire Culture Vivante. C'est
0: Mais on
1: les...
0: a qui dessus?
1: On a Lily Rose, Emma, je sais pas c'est quoi son nom de
0: Chasey.
1: Chasey, et moi-même.
0: D'ailleurs, Lily Rose, son nom, c'est Lil
1: Ah, Lil I.
0: I. Lil I.
1: Donc il y a Lil I, Chasey et moi. Ilana. Enfin, moi, vraiment, c'est Ilana.
0: Ah ouais? Parce que c'est écrit autre chose, là.
1: Ah ouais, c'est encore Danouille.
0: Oui.
1: Mais parce que j'ai changé début d'année, là.
0: Est-ce qu'on parle maintenant, on en parle après?
1: Les deux?
0: Ok. Alors, bah, le navire écriture vivante, qu'est-ce que c'est, Ilana? C'est rapidement.
1: C'est une semaine.
0: Voilà. On a dit rapidement. On n'a pas dit grossièrement.
1: Bah, c'est vrai.
0: Les navires écriture vivante, en gros, c'est plusieurs semaines qui sont faites par-ci par-là pendant des vacances scolaires, où plusieurs jeunes de 11 à 25 ans, en théorie, se retrouvent, peut-être une quinzaine de jeunes à chaque fois.
1: Ça dépend, ouais.
0: Parfois, il y a des nouvelles têtes qui se rajoutent, parfois des anciennes têtes qui reviennent. Et c'est des semaines où on produit, on écrit des nouveaux morceaux sur des instrus que le Pablo Ramix Trio, donc le trio d'artistes qui tiennent les ateliers, le Pablo Ramix Trio nous propose des instrus et nous on écrit des morceaux dessus qu'on choisit et tout ça. Et en fin de semaine, on a une restitution et une fois tous les un ou deux ans,
1: Un an et demi à 2 ans à peu près.
0: c'est ça, on a une grosse restitution de l'album en entier qu'on a produit. À Jeux du Mail, la salle Jeux du Mail de Pamiers. Et là, du coup, on a fait la troisième restitution au Jeux du
1: Ouais,
0: Mail.
1: le
0: C'est
1: 24 avril.
0: ça. Donc pour nous, c'était il y a quelques jours.
1: Et pour vous, ce sera il y a aussi quelques jours.
0: Mais un peu plus
1: Mais
0: longtemps quand
1: plus
0: même.
1: long, plus longtemps que nous.
0: Pour vous, ça fera presque une semaine.
1: Ouais,
0: Nous, ça
1: alors
0: fait un peu moins.
1: ça fait 3 jours, ouais.
0: C'est ça. On fait le débrief après
1: Le
0: de...
1: dribrief?
0: Ouais, le débrief, ça coupe au montage, ça.
1: Le dribrief.
0: On fait le débrief après de tout ce concert, après vous avoir fait écouter, souviens-toi, de la chaîne Écriture Vivante avec Lil I, Chasey et Ilana. C'est parti sur Oxygène FM.
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0: dans la nuit.
1: Waouh, quel morceau incroyable.
0: C'était vraiment fun.
1: Et quel concert on a eu, nous.
0: Incroyable, ouais. 1h45 à peu près. Entre 1h45 et 2h de.
1: C'était 1h48. Donc ce concert.
0: C'était incroyable, vraiment. J'ai pas eu beaucoup de passages, j'en ai eu 3. Mais après, ça m'allait. Avec le travail et tout en même temps, c'était top, topi top. Et toi?
1: Incroyable, j'en ai eu 6 des passages.
0: Le double moi.
1: C'est pas une compète. J'ai eu 6 passages et c'était sport de ouf.
0: Tu
1: Parce
0: m'étonnes.
1: que du coup, je passais dans le début, je passais dans le milieu, je passais dans la fin. Et c'était très sport, mais en même temps, même si c'était très intense, il y avait quand même quelque chose de très agréable à vivre sur scène. Puis quand même, toi et moi, on a eu 2 passages en
0: Deux
1: commun
0: passages
1: sur
0: ensemble,
1: scène.
0: ouais.
1: Donc.
0: Et pour une fois, faut me féliciter parce que premier concert, je me foire. Deuxième concert, j'oublie tout en couplet en entier. Troisième concert, tout se passe bien, j'oublie rien. Enfin, j'ai oublié une phrase d'un refrain. C'est pas la mort, il y avait Maëlle, Ellie et Rose pour rattraper le coup. C'est ok. Mais sinon, ouais, tout s'est super bien passé. Et je me suis pas trompée dans mes textes. J'ai appris un texte en genre 10 minutes, alors qu'il faisait la taille d'un dictionnaire.
1: Ouais, je comprends grave la vibe que t'as de je me suis pas trompé pour une fois. J'ai un peu ça, le premier jeu du mail, j'avais eu un moment où je m'étais trompé. Deuxième jeu du mail, j'ai eu plusieurs moments où je me suis trompé. Mais c'est pas des petites trompes en mode
0: T'oublies un mot.
1: oh là là, j'ai ma langue elle a fourché sur F, ça a donné V. Oh, zut alors. Non, c'était des trucs en mode j'ai oublié la moitié du couplet ou une
0: Ouais, comme
1: grosse
0: moi,
1: phrase que j'ai
0: ouais.
1: fait blablabla à la place de la dire. Parce que je l'avais zappé ou ma langue elle voulait pas le faire. Là je me suis trompé quoi sur 2 morceaux et c'est pas des grosses erreurs que j'ai eues genre le premier où je me suis trompé c'est sur un temps. Je suis parti un temps trop tôt. C'est pas grave. D'ailleurs j'en ai débriefé avec certains du public, ça s'est pas vu.
0: Parce qu'il y a des publics qui connaissent
1: Ils
0: pas
1: le
0: les
1: connaissent
0: sons.
1: pas. Et après sur le deuxième aussi je me suis c'est pas que je me suis trompé en tant que tel, c'est que je me suis tellement donné sur les refrains pendant le son que mon couplet qui est à la fin du morceau, j'avais plus d'énergie pour le faire. Et j'avais plus de souffle. Du coup, j'étais
0: Ouais, je
1: comme...
0: comprends. Je comprends. Mais ça va, on a tous été bien dans la lumière. On n'a pas été. Hein? Personne n'est tombé à cause des câbles.
1: Personne s'est blessé, personne n'est tombé, on était tous dans les lumières, dans les bons placements, on n'a
0: C'était
1: personne en
0: parfait.
1: retard.
0: Et ouais.
1: C'était nickel.
0: Et franchement, vu le ressenti de tout le monde, c'était que du kiff pour tout le monde.
1: Et que d'émotions comme cette émission sur laquelle on va vous inviter à rester sur Oxygène FM. Mais nous, on va vous laisser. C'est déjà la fin de cette rap, de ce rap pur pour aujourd'hui. On vous dit à la semaine prochaine.
0: Et on se retrouve normalement la semaine prochaine
1: En
0: en
1: direct?
0: direct, ouais.
1: Alors à la semaine
0: Normalement.
1: prochaine en direct. Peut-être avec Timo, j'espère.
0: Mais oui, il sera là,
1: Évidemment.
0: évidemment.
1: Bisous tout le monde, c'était
0: Bisous.
1: Rapur sur Oxygène FM. Bisous Ilana, bisous les anciens qui ne sont pas là.
0: Et ouais, on est toute seule. Ça fait vite, mais ça fait calme, c'est
1: C'est
0: cool.
1: clair. Allez,
0: Bref,
1: des bisous à tout
0: bisous.
1: le monde. Ciao sur Oxygène FM.
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0: Bonjour à vous toutes et à vous tous. Bonjour aux auditrices et aux auditeurs de Radio Transparence et d'Oxygène FM.
1: Merci Agnès Bill.

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0: Bienvenue dans cette émission, comme d'habitude, qui sera, comme d'habitude, le format en deux émissions autour d'une artiste, Agnès Bill. Oui, Agnès Bill, vous avez bien entendu, je vous l'avais annoncé depuis quelque temps, qui était, comme précédemment, Loïc Lantoine et François Pierron, de passage en Ariège, au Relais de Poche à Verniolles, et qui donnait un concert à l'occasion du 8 mars, le 8 mars, la journée internationale de lutte pour les droits des femmes. Donc ça avait tout son sens, on va le retrouver dans l'interview. Et j'ai choisi donc de démarrer cette émission en accord avec Agnès Bill sur cette version de « Il était une femme », extrait de l'album sorti en 2020, avec un chœur, les Frappés du Sol, la chorale des Frappés du Sol, basée à Nantes avec plus de 140 choristes, qui avait donc rencontré Agnès Bill pour notamment cet enregistrement. Ils étaient aussi allés sur scène dans un concert à Paris. La direction, c'est Martin Leray, mais également Stéphanie Stosicki. Et cette version extraordinaire de cette chanson. Et pour ne pas être trop long dans la présentation, je vous propose tout de suite de retrouver Agnès Bill dans cette interview qui servira de fil rouge. Alors vous pouvez retrouver l'interview intégralement sans les morceaux de musique sur mon site, donc latordumemanque.info. Agnès Bill. Donc aujourd'hui on est le 8 mars, donc c'est une journée un petit peu particulière pour chanter, pour faire un concert ici au Relais de Poche. Et j'ai passé en premier le titre « Il était une femme », voilà, qui me semble un titre un petit peu de circonstance, la version chorale. Et je voulais juste te faire écouter pour démarrer un tout petit extrait d'une interview. Je t'avais dit que la dernière fois que j'avais fait une interview d'une artiste pour le 8 mars, c'était Anne Sylvestre, qui était venue ici en Ariège. Et je me disais que, voilà, ce qu'elle en disait elle-même. Donc on l'écoute.
1: J'ai beaucoup été sollicité au cours des années, bien sûr. Donc quand approchait le 8 mars, toujours on se disait « Oh, est-ce que tu chantes ?» Entre, bien sûr, et bon.
0: Mais quand on vous a proposé de venir à cette occasion-là, en Ariège, à Pamiers, ça vous semblait
1: l'année dernière ? Oui, ça me semblait normal, quoi. Les années où j'ai pas chanté autour du 8 mars, j'ai trouvé ça bizarre, quoi. J'ai dit « Tiens, on m'oublie. »
0: Donc est-ce que vous chantez Agnès Bill régulièrement pour le 8 mars, ou c'est pas un jour spécialement chargé en termes de concerts ou de sollicitations ?
2: Si, depuis mes débuts, je n'ai jamais eu un 8 mars sans être sollicité. Même des années où j'étais sollicité à aucun autre jour de l'année, le 8 mars, il manque une gonzesse, alors on appelle les gonzesses. Voilà, c'est super.
0: Et donc aujourd'hui, vous êtes en Ariège. Donc l'Ariège, vous connaissez un petit peu, vous êtes déjà venu ici.
2: Je voudrais rester d'abord, avant de répondre à votre question, sur le 8 mars. Moi, ce qui me semble dingue, c'est qu'il y ait un jour des droits internationaux des femmes, au lieu d'avoir 365 jours par an des droits internationaux des femmes. On fait quand même partie d'un peu plus de 50% de l'humanité. Donc ça me paraît, le féminisme me paraît être un humanisme de base et un humanisme primaire. Maintenant, pour répondre à votre question, Daniel, oui, je suis déjà venue très souvent en Ariège, notamment toute mon adolescence, où je passais toutes mes vacances dans une colo qui se trouvait à Gris-Houlou, juste au-dessus de Lavelanet.
0: D'accord, ok. Et vous évoquez alors une chanson avec Patrick Font, avec Nicolas Bacchus, où on dit régulièrement « en Ariège, en Ariège, en Ariège ». Je ne sais pas si vous voyez.
2: Oui, je vois tout à fait. C'est une goguette autour d'une chanson de Moustaki. Alors, pour le coup, je ne suis pas l'instigatrice du tout de cette chanson. J'étais invitée à la chanter par mon ami Nicolas Bacchus. Et j'avais dit oui, parce que chez moi, l'amitié est une des valeurs pilier de mon existence.
3: Enfin du groove.
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0: Ariège.
1: En Ariège.
2: Alors, pour les jeunes, l'Impetigo, stop.
1: C'est où?
2: C'est pas en Ariège. L'Impetigo, alors, c'est Patrick Fonde qui a écrit la chanson, je lui ai demandé, c'est un vieux monsieur. L'Impetigo, c'est une maladie qui avait cours dans ces années de guerre, qui faisait des espèces de, comment dire, des bubons, des pustules, comme ça. Voilà. Quoi? Attends, c'est pas fini. Et à la veillée, le soir, les gens à la veillée, pour s'occuper, ils s'éclataient comme ça, ils se faisaient... Il n'y avait pas la télé à l'époque. Alors, pour s'occuper... Les gens, ils s'écrasaient comme ça, les pustules et tout. Alors, bon, certes, je vais faire amende honorable. Il y a une dermatologue très sérieuse qui est venue me voir après un spectacle et qui m'a dit, oui, l'Impetigo, ça existe encore. Alors, sauf que maintenant, il y a la télé. Et que maintenant, c'est la télé qui nous crache son pu à la...
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0: pris l'accordéon avec Jean-Charles Gros Colon à la MJ de Touche-Ménois.
1: Ariège. En Ariège, oui.
2: Et je prépare les vins d'honneur pour régaler les ingénieurs des pompes à merde du Crotoy. À ça, c'est en Ariège.
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0: Agnès Bille et Lucas Rocher.
1: Identité nationale, chanson sur un disque de Nicolas Bacchus en 2011, écrite par Patrick Font et interprétée par Nicolas Bacchus, Sarclo et donc Agnès Bille, donc sur ce ministère de l'identité nationale et de l'émigration d'Éric Besson et ses mesures très très controversées à l'époque et encore maintenant. On continue sur l'interview avec Agnès Bille.
2: On ne va pas retracer votre vie, votre œuvre, etc. etc. Moi, je passerai plein de morceaux dans l'émission, mais ce n'est pas l'objet de l'interview. Mais je voudrais quand même juste signaler, vous avez sorti des différents livres, et notamment un recueil de vos chansons, qui est préfacé par un certain Alain Leprest. C'est une anti-préface. Est-ce que vous juste pouvez nous raconter cette petite anecdote, comment cette anti-préface est arrivée dans votre recueil de textes?
3: Cette antipréface est arrivée dans mon recueil de textes parce qu'il y a à peu près 3 ou 4 ans, je ne me rappelle pas la date exacte, il y a à peu près 3 ou 4 ans, je l'ai d'abord reçu dans ma boîte aux lettres avant de le recevoir dans mon recueil de textes. Il se trouve que Alain Leprest m'avait écrit un mot disant en substance que... c'est lui qui le dit, hein, parce que c'est absolument pas moi, mais que j'avais... du talent et que je n'avais pas besoin d'être préfacé, et il me disait par ailleurs beaucoup de mots d'amitié qui me sont allés au fond du cœur. Et cette lettre, donc, je l'ai reçue bien après son décès, parce que tout simplement il l'avait mise en enveloppe, il l'avait timbrée, mais il ne l'avait pas postée. Et c'est son agent qui, il y a quelques années, en fouillant dans les cartons pour voir les archives d'Alain, est tombé dessus, me l'a postée. Donc c'est vraiment la lettre, c'est comme dans Amélie Poulain, vous vous souvenez, cette lettre qui arrive 40 ans plus tard et qui change la vie de Yolande Moreau. C'est un petit peu le même genre d'histoire, c'est une lettre qui a mis une dizaine d'années à me parvenir.
2: Alors je la lirai pour que les auditeurs et les auditrices entendent bien ce qu'il vous dit précisément. Et Alain Leprest, donc on va écouter juste une reprise que vous avez faite d'une de ses chansons, Le copain de mon père, qui est le prolongement de cette amitié artistique, mais je pense au-delà.
1: Antipréface d'Alain Leprest. Ma nièce, depuis le temps que tu me fais l'amitié de dire à qui veut te croire que tu me dois un peu de ta venue à la chanson, après t'en avoir remercié, à mon tour d'être irrespectueux. Cesse, s'il te plaît, de chanter avec tant d'aisance tes jolis gros mots d'amour et d'arrimer les sens interdits avec le grain de son de ta voix. En un mot, cesse d'avoir du talent. Que sinon, on finirait par se demander à quoi peut bien servir de préfacer une artiste qui n'en a plus besoin. C'est ton cas, alors je n'ajouterai rien, sauf des bises. Alain.

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0: J'ai une anecdote jolie à raconter sur cette chanson, le copain de mon père. Je l'enregistrais à Ivry dans un studio d'enregistrement, accompagné par le grand Romain Didier. Et évidemment, je n'ai pas la voix d'Alain. Il fallait donc changer la tonalité de cette chanson. Bon, on le fait véritablement à l'arrache, dans ce tout petit studio, ce studio de poche. Là, on est au relais de poche, mais là, c'était un studio de poche. Et on la joue, on était dans la même salle, Romain et moi. Généralement, les chanteuses et les chanteurs sont dans une cabine différente. Comme ça, si quelqu'un se plante, bah, l'autre ne se plante pas. Mais là, on était dans la même salle. Donc, il fallait vraiment qu'on la chante ensemble. Première version, je me plante dans les paroles. Très bien. Deuxième version, Romain fait un accord qui lui plaît pas, on recommence. Troisième version, elle nous paraît très bien, mais l'interphone sonne dans le studio et dans la cabine de prise de son. Donc la version est foutue et qui est arrivée, Alain Leprest en personne, accompagné de Jacques Higelin. Ok, donc ils se mettent de l'autre côté de la cabine avec les techniciens. On fait donc une quatrième version, qui ne nous plaît ni à Romain, ni à moi. Et Alain, comme Jacques, disent « c'est la bonne, elle est formidable ». Romain et moi, on dit « oui, oui, c'est ça, bon, on en refait une cinquième qui nous plaît beaucoup plus ». Et en fait, on a écouté cette première version, en effet, où, qui est un peu bleue, qui est fragile, mais en fait, c'est vrai qu'elle était magique, c'était celle-là la bonne. L'autre était beaucoup plus carré, beaucoup plus léché, beaucoup plus propre, mais en fait, il n'y avait aucune magie. Jacques et Alain avait eu raison. Donc, c'était une version qui a été enregistrée un coup. Voilà, c'est la première que l'on ait faite.
1: Souvent le premier jet.
0: Non, justement, pas en studio.
1: Pas en studio.
0: En tout cas, en ce qui me concerne.
1: Cinéma, enfin, souvent au cinéma, il y a une fraîcheur, il y a une première. Enfin, au théâtre aussi, on voit ça. Ouais, super. Belle anecdote. Et justement, on vient d'écouter une reprise. Vous n'avez pas beaucoup de reprises dans votre discographie, en tout cas, enregistrées. Il y a quelques titres, des contributions que vous faites. Et vous m'avez expliqué que vous ne chantez jamais de reprises sur scène. Et là, il y a une raison.
0: Oui, en fait, je chante mes chansons, tout bêtement les chansons que j'écris. Alors, il y a bien sûr des exceptions. Quand j'ai fait un disque et une tournée qui a duré 3-4 ans avec Anne Sylvestre, on avait divisé les répertoires. Il y avait 50% de mes chansons à moi et 50% de ses chansons à elle.
1: Carré
0: de dames, oui. Mais on les chantait ensemble, on les chantait en duo. Voilà, c'est une parenthèse. J'ai eu un autre album qui s'appelle Tout fout le camp, qui est entièrement un album de reprise à ce niveau-là.
1: Fille d'ouvrier.
0: Voilà, notamment Fille d'ouvrier, mais beaucoup d'autres. La Môme Catch, Les Cinq Étages, Le Tango Stupéfiant. Voilà, je voulais rendre hommage à mes premières amours. Moi, je suis rentrée dans la chanson, j'avais 8 ans, j'étais fan absolu de Jacques Brel, de Fréhel et de Chantal Goya. Bon, Chantal Goya, aujourd'hui moins, mais Fréhel et Brel, évidemment, le grand Brel, toujours. Donc, il y a des exceptions qui confirment la règle.

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0: Fille d'ouvrier, une chanson de Jules Jouy, interprétée pour la première fois en 1888 avec la musique Gustave Goublier, qui entre autres a été chef d'orchestre aux Folies Bergères. Et cette version d'Agnès Bill était sur l'album Tout fout le camp, dont elle a parlé, le cabaret électro-rétro en 2016. On retrouve Agnès Bill.
1: J'ai plusieurs branches à mon arbre. Il y a bien sûr une branche de scène. J'aime monter sur scène, j'aime défendre mes chansons, j'aime les interpréter. Mais l'autre branche, peut-être beaucoup plus développée d'ailleurs, c'est l'écriture. Moi, si je monte sur scène, j'ai pas écrit des chansons parce que je voulais monter sur scène. Je suis montée sur scène parce que je voulais écrire des chansons.
0: Par rapport à ces chansons, justement, vous avez vous-même fait une, pas une classification, mais vous les avez rangées dans différents tiroirs, comme ça, juste pour voir les chansons coup de gueule, les chansons coup de cœur et les chansons drôles, décalées et autres. Donc on va essayer d'explorer ces registres-là. Et à partir de votre tour de chant actuel, puisque là vous êtes en pré-promotion, je ne sais pas dire, en préparation, non, il est quasiment prêt, d'un prochain album.
1: Alors il n'est pas prêt, il est écrit. Il est écrit, mais je viens de lancer sur une plateforme qui s'appelle Ulule un financement participatif parce que j'ai beaucoup de défauts, mais pas celui d'être milliardaire. Voilà, je reste encore quelqu'un de fréquentable et c'est pour ça que j'ai lancé ce financement participatif qui fonctionne très bien d'ailleurs. C'est incroyable tous les messages que j'ai et le soutien que j'ai de mon public et qui va me permettre d'enregistrer cet album. Évidemment, dans un premier temps, il va falloir le répéter, il va falloir l'enregistrer dans un studio, le mixer, le masteriser, trouver le graphisme, les photographies, etc. Donc il verra le jour véritablement cet automne, mais je suis en pleine préparation puisque je commence déjà à explorer sur scène certaines de ces nouvelles chansons.
0: Et justement, c'était ce à quoi je voulais venir. Moi, j'ai trouvé que dans ce tour de chant-là que vous avez présenté hier au Relais de Poche et aujourd'hui le 8 mars, il y a beaucoup plus de chansons coup de cœur que de chansons coup de gueule. Et il y a quand même pas mal de chansons drôles et voilà. Mais il y a vraiment cette marque plus importante. Est-ce que vous l'approuvez ou
1: En réalité, en ce moment, je rôde des chansons, d'accord. Donc je ne les fais pas toutes mes nouvelles chansons. Parce que tout simplement, je peux pas roder 14 chansons d'un coup. Ce serait du travail pas honnête, en fait, ce serait à la chaîne.
0: Et périlleux.
1: Alors périlleux, non, c'est très périlleux de roder d'un coup 6 chansons. C'est très périlleux, d'autant plus que là je suis avec ma pianiste Barbara Amadi, qui est formidable, mais qui est la remplaçante de ma pianiste Clémence Monnier. Clémence qui habite à côté de chez moi à Paris, avec qui je peux répéter. Barbara habitant à Montpellier, on peut pas répéter. Donc c'est périlleux, c'est pas la question du danger, c'est tout simplement la question du dosage. Ce prochain album, je pense qu'il sera de très loin, bien sûr coup de cœur, bien sûr éclat de rire, mais également c'est peut-être mon album le plus engagé. Regardez, je vais vous faire un cadeau. C'est une chanson que je n'ai pas encore chantée sur scène. Je vais pas la chanter a cappella, je vais juste vous offrir le texte. Il s'intitule La Marelle. 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

0: Vous êtes bien, décidément, de mieux en mieux dans l'émission comme d'habitude, préparée et animée par Paul Sud, votre serviteur. Et vous savez qu'avec cette petite phrase rituelle qui suit le jingle des Xazou, on est à peu près à mi-parcours, bon aujourd'hui on l'a largement dépassé, de cette émission, cette première émission sur deux, consacrée à une artiste exceptionnelle, Agnès Bill, que j'ai eu la chance de rencontrer, d'interviewer au Relais de Poche, ici en Ariège, comme souvent. Elle était de passage pour le 8 mars, la journée internationale de lutte pour les droits des femmes, et elle m'a consacré plus d'une demi-heure d'interview, de rencontre, de confidence. Et en particulier, vous l'avez entendu juste avant cette coupure de l'émission, elle nous a proposé un tout nouveau texte qui n'est pas encore enregistré de son nouvel album, le 11e de sa carrière, ce titre autour de la Marelle. Je l'ai fait suivre d'une reprise sur scène d'un des titres parmi les plus connus d'Agnès Bill, en tout cas qu'il a permis de la connaître au début avec l'Enceinte Vierge, c'est Merci Maman, Merci Papa, repris ici sur scène avec Anne Sylvestre, ni plus ni moins, dans un album où elle chantait avec Nathalie Miravet et Dorothée Daniel, sa compositrice, sur l'album Carré de Dame. On va retrouver donc Agnès Bill dans l'interview qui sert de fil rouge, que vous pouvez retrouver en intégralité sur mon site latordumemanque.info, et on va enchaîner avec d'autres titres.
1: Bon, voilà, ça c'est un petit cadeau, mais merci. C'est pour vous montrer que même si le concert d'hier en chanson, on va dire, coup de gueule, premier degré, c'est vrai qu'il y en avait moins. En revanche, je pense que aujourd'hui, que j'ai plus de 50 ans, j'ai un engagement bien plus présent dans tous les thèmes. Quand j'interprète ma chanson Ni parfaite ni refaite, il y a un engagement sur l'obsolescence programmée, avec beaucoup de guillemets, de la femme, et c'est un engagement et c'est une indignation que Georges Clooney soit merveilleusement sexy avec ses cheveux poivre et sel et que les actrices de 50 ans n'aient plus de boulot. Je parlais tout à l'heure de Yolande Moreau, qui est une actrice que j'adore, véritablement, je la trouve formidable. Et je suis tombée sur une interview de Yolande Moreau qui disait en substance, j'ai eu de la chance, j'ai toujours joué les moches. Alors à 50 ans, je n'ai pas manqué de rôle, mais je suis une des seules. Parce que les belles, à 40 ou 50 ans, on les embauche plus. Bon bah, vous voyez, je pense que cette chanson est quand même une chanson coup de gueule également, même si aujourd'hui, j'ai des coups de gueule en sourire.

0: Ni parfaite, ni refaite, titre d'Agnès Bill, extrait de l'album Il était une femme en 2020. On retrouve Agnès Bill dans l'interview.
1: Puis on va aller du côté des chansons éclats de rire. Et bon, je vais pas passer les titres, on va dire les goguettes, sur le président de la République, parce qu'il y a quand même trois versions. J'invite les auditrices et les auditeurs à aller écouter Ça va Manu, la première version, la deuxième partie et la version de 2023 sur la chanson de Brel. On parlait de Brel tout à l'heure, Mathilde. Mathilde est revenue, Manu est revenue. Je voulais juste, comme ça, pour mettre un petit peu de musique également dans cette émission, c'est les reprises sur des thèmes classiques. Donc là, c'est un peu dans la lignée également de Anne Sylvestre avec sa lettre ouverte à Élise, oui, que tu as reprise sur scène avec elle dans Carré de Dames. Et là, tu présentes sur scène, moi, une chanson que je n'avais pas repérée, j'avais écouté, mais je n'avais pas repéré, La Toccata qui tue. Alors, La Toccata qui tue, c'est Jean-Sébastien Bach.
2: J'ai embauché un jeune compositeur très prometteur qui s'appelle Jean-Sébastien Bach, tout à fait.
1: Et moi, à la fois le thème et les allitérations, hein, bien sûr, que tu maîtrises parfaitement, me font penser à Toccata qui tue, bien évidemment.
2: Très clairement un hommage au grand Bobby Lapointe.
1: Ouais.
2: Bien sûr, c'est très clairement un hommage, puisque c'est une chanson faite entièrement d'allitérations, et que c'est quand même le maître dans ce domaine avec Toccata qui tue.
1: Voilà. Et aussi un petit hommage à Dorothée Daniel, ta compositrice, enfin une de tes compositrices principales, puisqu'elle a fait un album spécial de reprise de Bobby Lapointe.

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1: Je vous ai proposé l'enchaînement de ces deux titres évoqués dans l'interview. Le Takatitakité de Bobby Lapointe, repris par un quintet d'artistes féminines, Marie-Thérèse Aurin, Sophie Lecam, Raphaël Sodinos, Garance et Dorothée Daniel, une des compositrices des chansons d'Agnès Bill. Donc c'était sur un album, un spectacle, Les Chants d'un imbécile heureux, sorti en 2023, je pense. Ce magnifique prolongement, on a l'impression que c'est le russe blanc qui rentre à la maison et qui se fait houspiller par sa compagne, la Toccata qui tue, extrait donc de l'album 25 ans de la vie d'une femme sur le thème des reprises chantées. Allez, on retrouve à nouveau Agnès Bill, on se rapproche de la fin de l'émission, avant la prochaine, bien sûr, qui lui sera consacrée. La Toccata qui tue.
0: Pour la petite histoire, ouais. Je l'ai bossé, mais des heures et des heures et des heures et des heures, je saurais pas dire, avec un stylo dans la bouche. C'est un enfer à chanter, et quand je m'entraînais à la chanter, je me disais, mais qui est l'imbécile qui a écrit le texte? Ah oui, c'est moi.
1: Ah, moi ça faisait partie de mes chansons, veut dire dans les soirées, Takatitakité. C'est vrai qu'il y a c'est vraiment une technique d'écriture très très chouette, et
0: oui,
1: là,
0: mais
1: j'ai retrouvé ça.
0: C'est également une technique d'interprétation très très très très dure, parce que bon bah faut les enquiller, les quand t'es cuit tu peux cacter tes toupies, te claque ton clap et pas te, c'est surtout que moi je prends un rythme assez rapide, donc c'est pouf, faut ouais. Heureusement que je ris beaucoup et très souvent, parce que ça me muscle les zygomatiques, ça aide à interpréter ce genre de conneries.
1: Alors, dans le style des chansons qui font rire et qui font vraiment activer les zygomatiques, il y a quand même ce que tu as osé faire, ce qui est quand même un scandale, tu en as honte, d'ailleurs tu le répètes sur scène à plusieurs moments, mais tu la joues quand même régulièrement, c'est dit, c'est quoi ce plan cul? Donc franchement, aller saccager ce qui est sacralisé, une bonne allitération aussi, c'est quand même assez osé de reprendre.
0: Honteux.
1: C'est honteux, on est d'accord.
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0: Barbara, que par ailleurs j'admire, mais alors un point dingue, mais d'après toutes les anecdotes qu'on a pu me raconter, il paraît qu'elle avait un grand sens de l'humour, et beaucoup de gens qui l'ont bien connue m'ont dit qu'elle se serait bien marrée.
1: Et comme on le disait tout à l'heure, cette chanson-là, qui est bien sûr sous des dehors très drôles, ça fonctionne super bien sur scène, elle a aussi un sous-texte par rapport aux hommes, leur comportement, leur façon de consommer sur les réseaux sociaux, etc. Il y a aussi, c'est un peu un coup de gueule quand même.
0: Non, c'est pas un coup de gueule, c'est de l'ironie, c'est un peu de sarcasme, c'est de l'insolence. Bon, j'ai fait aussi cette chanson parce que je travaille essentiellement avec Clémence Monnier, qui est la pianiste du groupe Les Goguettes en trio, mais à quatre. Donc j'aime bien également faire des goguettes. C'est par clin d'œil d'amitié aussi pour Clémence.
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Petit clin d'œil à Clémence Monnier, des Goguettes en trio mais à quatre, avec cette reprise piano donc de la complainte de la pianiste après la complainte du phoque en Alaska de Beau Dommage. Et on termine avec Agnès

0: dans ce registre de goguette de reprise avec Blablabla, une version différente de La Marche Turque. Et on retrouvera Agnès Bill dans une seconde émission avec d'autres registres, coup de gueule, éclat de rire, coup de cœur. À très bientôt sur Radio Transparence et Oxygène FM.
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0: 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C'est parfois, tu vis une chose et c'est après coup que tu comprends pourquoi ton cœur t'a emmené ici, précisément. 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
2: C'est bien de démarrer avec des étoiles, ça me plaît ça. T'as pris chapeau, Pablo ?
3: Ah, on n'influence pas le jury, s'il vous plaît.
4: On Alors, kiffe ? Est-ce qu'on kiffe ? À la une, à la deux et
2: à la trois ! On a un 6, on a un 6 ici. 6, 6 et 8. Je rappelle que la note la plus basse est rabotée et que la moyenne se fait entre les deux notes les plus hautes. Ok ? Donc on a un 6, un 8, un 8. Vous pouvez applaudir bien fort Mélusine. A-t-on quelque chose à dire du côté de la loi ?
3: Elise a toujours raison.
5: To vient de découvrir que j'ai toujours raison. Voilà, il faut quand même qu'on le partage parce
2: quelque chose qui nous intéresse, messieurs dames de la loi, quelque chose qui nous concerne. Voilà.
5: Les frites sont très très bonnes, je vous conseille. Ah non, pardon, quelque chose qui vous intéresse.
2: Voilà, qui nous concerne. Voilà.
3: 3 minutes 13, Mélusine n'aura pas de points en moins pour ce magnifique poème.
2: Merci elle. Vous pouvez l'applaudir encore. C'était Mélusine.
4: Les amis, est-ce qu'on continue ?
6: Ah oui, allons, on rappelle nous vite une deuxième personne qu'on a envie de se régaler, on veut encore de la poésie.
2: Il va éclairer notre soirée après les étoiles. On accueille la loupiote.
5: C'est bon.
3: Quelle présentation.
4: Merci d'envoyer la vibe, vous savez, plus on envoie la vibe,
2: plus fort,
4: on envoie
2: plus
4: la vibe,
2: plus
4: ça partage. On est là, on vient tous se mettre à nu sur scène. Donc on envoie la vibe, merci loupiote d'être là.
7: Loupiote. Je suis venu au monde avec une batterie à durée non déterminée. J'ai toujours à fond, jamais en charge. Une fois fini, je finirai la décharge. Je n'ai pas envie que l'on me change. 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Qui me permet d'éclairer le fond de ma grotte, qui me permet d'écouter le sens que fait le son de ma glotte, loupiote. 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Mais pour l'instant tout n'est pas clair. 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

0: Le public, est-ce qu'on se régale? Vous avez dit, on avait des pépites. À la une, à la deux, à la trois, neuf.
1: On a un 8 ici.
0: Et un 9 par là.
1: Applaudissez encore bien fort la loupiote.
0: Alors, bravo. Les rabat-joies et les rabat-joies.
2: Alors, nous, loi merveilleuse, lumineuse. La loupiote, 2 minutes 31, pas de perte de points, bravo. Wow.
1: On aime quand la loi applaudit.
0: C'est ça, la nuit du slam, même la loi est merveilleuse et bienveillante.
1: Et mon Pablo ?
2: Fais oui. Gaffe quand même.
1: C'est moi qui ai le chapeau.
0: C'est toi qui as le chapeau. Vas-y. Viens, en moonwalk. On continue ! Alors veuillez applaudir très très très très chaleureusement s'il vous plaît la troisième personne qui va venir nous régaler et c'est Bethany.
1: Un maximum de bruit pour elle jusqu'au micro s'il vous plaît.
0: Jusqu'au mic. Merci d'être là Bethany. Elle aussi, elle vient de loin pour représenter sa petite part d'humanité, sa part de poésie. Encore des applaudissements pour elle, s'il vous plaît. Bravo.
3: Je commence à perdre la notion de ce qui est vrai et ce qui est faux. Pas tellement confiance en ce putain de cerveau. Je vois tout ce qui est moche, mais pourtant je veux me perdre dans tout ce qui est beau. Mon crâne, il fuse, il brûle, mon corps, je l'encule. Un sac à os. Je m'arrête pas, je bosse, je décortique. Et ouais, putain, ça pique de creuser sans cesse, de chercher la bête, je me blesse, je me lasse. Toute ma réalité s'efface. Je dramatise. Puis je recommence. Je me noie dans ma spirale de folie. Cette folie attitude, je grâce, j'encaisse les attitudes. J'essaie d'avoir de la gratitude. Ouais, cette vie, putain, qu'est-ce qu'elle est rude. Tiraillé entre le mois d'avant et la personne qui veut être maintenant. Peur d'être qui je suis parce que je me perds dans la folie. Est-ce que je serai acceptée? Est-ce que je serai aimée? Est-ce que moi je m'aime? Parce que cette part d'obscurité, putain, elle fait flipper. Je me mets à poil, j'enlève toutes les voiles. Toutes ces couches de mensonges, de choses que je cachais, des choses qui me rangent. Je suis loin d'être parfait, putain, je suis frustrée, j'arrive pas à me réconforter. Enfant perdu, je me sens seule. Et pourtant, je sais que je le suis pas, mais en soi, si, et c'est pour ça que je m'enfuis. L'envie de tout arrêter devient intense, ces montagnes, putain, elles sont immenses. Plus de pansements, toutes mes pensées me mentent, me torturent, vas-y, fuck, c'est trop dur. Besoin de partir en cure, de me purger, mais je m'auto-sabote. Du coup, je me défonce et je me cache dans ma grotte. Là, j'avoue, je crache toute ma négativité. Mais je sais qu'il n'y a pas que ça dans la vie. Me voilà en train d'avoir le besoin de me justifier parce que, ouais, j'ai peur de ne pas être acceptée. Mais c'est à travers l'art que j'arrive à vibrer, me défouler, tout cracher, m'éparpiller. Et après, je vais continuer, m'acharner. Il n'y a que moi qui peut dire stop, qui peut arrêter cette autodestruction. Je réfléchis trop de réflexions. Le reflet de mon ego, il est putain, il est salement con. Je vais au fond, de quoi? Je sais pas. Mais j'y vais. Et je vais forcément ressortir de l'autre côté.
0: Bethany, s'il vous plaît. Plus de puissance. C'est sa deuxième scène slam et c'est pas des mensonges, c'est la réalité. Encore des applaudissements pour elle, s'il
1: plus
0: vous plaît.
1: Plus fort. C'est comme une première scène. Ici, c'est grand, c'est gros, c'est impressionnant. Vous pouvez l'applaudir encore.
0: On a des petits refrains. Larmes, âme, slam. Ensemble, on passe du rire au...
4: L'arme.
0: L'écriture et la peinture de...
4: L'âme.
0: Merci, Bethany, d'avoir lâché ton...
4: Slam.
0: Ici, c'est la nuit derrière la nuit du... Merci, encore des applaudissements, s'il vous plaît. Et nos jurys, on a à la 1, à la 2 et à la
1: 3.
0: 9.
1: On a un 7 ici.
0: 7.
1: On a un
0: 7 et demi.
1: On peut huer si on n'est pas d'accord, on a droit.
2: Vous avez le droit d'insulter le jury. Il y a pas que la loi qui doit en prendre plein la tronche, ok.
1: Ah ça y est.
0: Exactement.
1: Ça y est, ça commence à chialer du côté de la loi. Est-ce que la loi a quelque chose à redire?
4: Oui, comme toujours. Bravo, Bethany. 2 minutes 17.
0: Magnifique.
2: Ce qu'il ne vous dit pas, c'est qu'il avait essayé de faire déjà des petites blagues sur les artistes d'avant.
4: Oui, mais je ne le dis pas.
2: Je l'ai censuré.
4: C'est mieux.
1: Allez, vous voulez dire que la loi s'auto-censure?
4: Et
1: c'est
4: oui.
1: Beau, ça. C'est beau.
4: Ce serait bien que vous le fassiez de temps en temps.
0: Exemple aussi. Prendre, un exemple
2: on aurait
0: prendre.
2: Des idées ça pour d'autres personnes. Si jamais vous voulez prêter le projet, on peut.
0: La quatrième personne qui va venir nous régaler, on vous demande encore de l'applaudir très chaleureusement. S'il vous plaît, applaudissements pour Mathéo Langlois.
5: Oh mortel.
1: Bien fort, jusqu'au micro aussi. Pablo, qu'est-ce qu'il y a à gagner sur ce tournoi au juste?
0: Alors, ce qu'il y a à gagner pour ce tournoi, c'est pour la première personne, c'est la personne qui va être numéro 1, la number 1, de partir faire la nuit du slam à Toulouse. Du coup, de représenter nos couleurs ariégeoises à Toulouse.
1: Et c'est quand?
0: C'est le 23 mars.
1: Non.
0: Non. Ah, je l'ai fait en mode aléatoire. J'ai lancé une date comme ça.
1: Le 21 mars.
0: Le 21 mars. Ça n'existe plus.
6: Moi, je savais pas que c'était un concours au début.
4: Bravo.
6: Bravo.
7: Oh, mon gars ! Est-ce que t'es chaud ou quoi ? On part avec ta voiture. 14h30 à Bram. Les gars, saxophone ou pas saxophone ? Je suis trop chaud. Moi, j'ai pas pris d'instrument. Toi, tu es un instrument. Je me suis dit qu'on aurait déjà mille trucs à faire sur les instruments. C'est pas toi qui joues de la musique, c'est la musique qui joue de toi, mon gars. Mille trucs à faire, ouais, ouais. Alors dans ce cas, ouais, t'es un ouf malade, tu manges de la salade. On va à Marseille. Les gars, je vais avoir 10 minutes de retard. Parce qu'en fait, le temps est un mensonge qui parle de l'absence des êtres chers. Et je me tournicote le cul dans le fil du temps. Je ne peux me presser pour ces aiguilles de merde qui me font des urgences et des secondes à perdre. Je m'y suis pris trop tard, j'avoue, mais les pattes, c'est long. Et ce temps me rend fou. Car il y a nos trois coins de ciel bleu pour dessiner le ciel d'une éternité calme, d'une cuite sereine, loin de ces doliprane. De merde, de merde, de merde.
4: Mathéo Langlois, 13h55 février 2026.
7: Nous aussi, on a 10 minutes de bourre, c'est parfait. On se retrouve là, PH de Bram, sortie 22, sur le parking. On y va, on va brûler le jumpy dans un rituel bizarre avant de partir.
0: Mathéo Langlois, s'il vous plaît. On a la chance de l'avoir, on l'applaudit fort. Et le jury à la 1,
1: à la
0: 2,
1: à la
0: 3.
1: On a un 10, messieurs, dames.
0: Messieurs, dames, je te
1: et
0: laisse
1: on
0: le
1: a
0: dire.
1: Un 7 ici. Oh. Applaudissez-le bien fort. En plus, le pire... Allez, je raconte même pas.
0: Alors, notre gentil Loi.
4: Eh bien, très bien, Mathéo Langlois, 1 minute 54. Ce serait bien que tout le monde essaye de... Hein, faire moins de 2 minutes, si possible.
2: Prenez l'exemple sans vouloir être désagréable.
4: Voilà, la route est quand même mouillée. J'ai bu déjà 6 bières. C'est bien que...
2: Donc, ne prenez pas l'exemple de tout le monde, s'il vous
4: plaît. Ça se termine assez vite. Merci.
1: Merci la loi, merci. Vraiment, vous êtes précieux. Vous êtes précieux ce soir, vous êtes super précieux. Vous pouvez applaudir la loi, messieurs, dames, pour une fois.
0: Alors, et qui c'est la prochaine personne qui va venir nous régaler?
4: Tout le monde se le demande.
0: Nous, suspense.
1: Ça va être externe.
0: Et on l'applaudit fort, s'il vous plaît. Pareil, jusqu'au micro. On garde l'énergie, on garde l'intensité. Dans une heure et demie, nous allons tous partir dans nos maisons. Donc gardons cette intensité jusqu'au bout, s'il vous plaît. Dans nos maisons, dans nos camions, dans nos...
1: Et c'est pas vrai. Les routes sont pas mouillées.
2: Toujours raison.
1: La loi vous ment.
2: Non, la loi vient de découvrir que j'ai... Le binôme de la loi vient de découvrir que j'ai toujours raison. Est-ce que vous pouvez lui récapépéter que... Oui, ceci n'est pas une nouvelle. Pardon.
5: Ok, à la base, c'est un texte de rap. Je l'adapte. Ok, mon blaze, externe. Mon but, prendre des faits, les relater. Histoire que nos petits esprits se dilatent. Mon RAP, c'est ma paix. Déformater, comprendre, ça se fera pas à coup de latte. Et puis je m'en fous si mon flow fait un flop. Ce qui écoute et qui kiffe auront compris le sens de mon hip-hop. Je parle pour toi, ma sœur, pour toi, mon frère. Si toi aussi, t'en as marre de vivre dans un monde de dingue. École, travail, bise, pression, déprime, ne me dis pas non. Chaque jour, nos caractères mis à ras de terre. Nos fonds se prennent des coups de Satan. C'est sur ce ton que je te dis, Satan sourit. La preuve, on s'en rend même plus compte. Mais les douleurs de nos âmes, tout ça, ça compte. Moi, pour ma part, je note que mes notes sont la clé de ces menottes. Passé par un système, j'essaie de prendre du recul, je prends garde, t'as vu ? Car depuis la section du cordon, j'ai l'impression d'être en garde à vue. Manipulé, oppressé, par leur vie qui m'ont tracé. Où est passée la liberté de nos êtres, emprisonnés derrière leur paraître ? Conséquence, dis bonjour au mal-être. Non, faudrait qu'on y songe. Chaque personne a ses anges qui sont là pour nous aider. À toi d'y croire, de le vouloir afin de voir leurs allusions. Décrypte, mais attention, sois toujours conscient que Babylone détourne notre perception. Bien ou mal, mal ou bien, mais tant bien que mal, je me rends compte de cet équilibre. Dur de prendre du recul dans cette vie et sa cadence. Sois sûr d'un truc, tu restes libre de tes choix, pensées ou actions, mais garde à ne pas faire pencher la balance, ouvrir les portes, et que soit le chétan qui mène la danse. Alors mes sœurs et mes refrains, non, je suis pas là pour faire des leçons ni faire le malin. Juste combattre contre lui, enfiler ce putain de treillis pour agrandir cette armée. Attention, sans violence, car ça reste de l'art, mais pour moi, la puissance du RAP peut se rassembler à se battre avec la paix. Alors excuse-moi, Refrain, si je t'ai jugé. Mais Babylone fausse mes valeurs. J'essaye de sortir de cette boucle interminable que cette putain de société me ronge comme un cancer en phase terminale. Alors vas-y, je t'écoute et discutons. Car au contraire de la communication, l'isolement nuit à notre enrichissement. Parole des uns et des autres, adaptée à sa propre perception. Voilà que j'appelle en soi une réelle évolution qui nous élèvera tous. Mais ne parle pas de leur évolution, tu parles d'une évolution. De l'esclavagisme au transhumanisme, laissé dans l'inconscience, sont nos racines mêmes. Problème, ça sent le roussi là où ça nous mène. Humains sont tous mes frères et sœurs sur cette terre. Big up à ceux d'entre eux qui sont sûrs de me faire taire. Pas peur, les rêves dans mon cœur. La vie, chacun ses plans. Si t'es content, certec, moi je me fous de ta monnaie. Je préfère d'autres conséquences. Et toi, celui qui m'entend, je sais pas trop ce que t'en penses. Mais bien souvent, nos pensées, nos actes sentent le rance. Formatage, excuse-toi, tu vois plus clair. Il faut que ça parte de notre cœur pour penser du bon sens. Évolue en notre conscience. Aime la vie, fais confiance. Plus peur de nos peurs, v'là qu'elle prend tout son sens. 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
0: Yeah, yeah, yeah, encore des applaudissements pour Externe et pour Martial, s'il vous plaît. À chacun de vos slams et vos spoken, voilà que cette nuit d'islam prend son sens. Merci à chacune de ses présences. Alors que vont nous dire nos jurys? On arrête la 1, la 2, la 3, c'est lourd, hein? C'est un peu long, on arrête.
8: À la 1! C'est le carré après. On a compris. Alors on a ici un 7, on a un 8, on a un double 8. Vous pouvez applaudir bien fort, c'était Externe. Au niveau de la loi, on est comment ?
2: Il a eu chaud. Mais bravo. 3 minutes 15. Il y a deux, on a failli, on a
8: non,
2: failli.
8: Non, c'est de la maîtrise. Points,
2: c'est
8: de la
2: bon,
8: maîtrise.
2: C'est, ouais, démange, très bon démange. Calcul, millimétrage, bravo.
8: C'est que de la maîtrise.
0: Parfait.
8: C'est à ton tour, je crois.
0: On continue ! Attention, on s'endort là. On sent un petit endormissement. On continue ? Ok, la prochaine personne qui va venir nous régaler, s'il vous plaît, on l'applaudit très très très chaleureusement, et c'est Castel.
1: Vous pouvez applaudir bien fort Castel, jusqu'au micro.
9: Bonsoir. Moi, je suis vraiment Gémeaux, mais j'hésite pas entre la droite et la gauche. Fais ça. Non, pas comme ça. Profite de la vie. Fais un régime. Ne fais pas de régime. Fais un rééquilibrage alimentaire. Mange, t'es toute maigre. Rentre le ventre. Gonfle les seins. Mange, t'as pas de fesses. Rentre le ventre. Gonfle la bouche. Ne fais pas de chirurgie. Sois naturel, sois jeune, enlève tes rides, maquille-toi, épile-toi, sois naturel, sois blonde, ne sois pas une fausse blonde, sois blanche, bronze, ne te décolore pas, mets de l'auto-bronzant, mets du blush, mets du fond de teint. Ne mets pas d'auto-bronzant, sois naturel. Fais du sport, n'aie pas de muscles, perds du poids. Rentre le ventre, serre les fesses. Ne montre pas tout, ne te cache pas. Ne fais pas la timide, ne fais pas ta mijaurée. À ton âge, on ne fait pas ça. Ne fais pas ça, ne fais pas la fille. Ne fais pas la princesse, ne sois pas comme les autres. Démarque-toi, arrête.

mature, soit jeune, soit une enfant, soit une femme, soit une dame, soit élégante, ne sois pas précieuse, fais les magasins, ne dépense pas trop, fais la cuisine, ne mange pas, fais le ménage, fais la vaisselle, fais l'amour, jouis, ne jouis pas trop fort, ne provoque pas, ne séduis pas, sois séduisante, sois séduite, ne te laisse pas séduire, ne sois pas facile, ne te laisse pas avoir, ne sois pas naïve, ne te laisse pas avoir pour rien.

0: souris. Non, pas comme ça. Sois naturel. Sois toi-même.
1: Encore de la vibe. Merci Castel, encore.
2: Merci Castel. On va éviter l'injonction pour le public. Ok ? On va pas faire non plus à la une, à la deux, à la trois.
3: Non.
4: Ah. À la une !
2: Putain de loi.
1: On a ici un 9.
2: On a un 10 ici.
1: Et un 8 ici.
2: Un 10. C'est un 10Z même. Vous pouvez l'applaudir bien fort, elle s'appelait Castel.
5: Oui.
2: Quoi la loi ?
4: Oui, mais il y a la loi.
2: Quoi ?
4: La loi est là.
6: Alors Castel, sur mon compteur, je croyais que tu avais commencé, mais en fait non. T'as parlé, puis après, en fait, t'as pas commencé.
4: Il y a eu conciliabule.
6: Alors, il faut pas faire ça, Castel. Mais je sais que t'avais un truc à dire.
4: Mais non, c'est pas quand tu démarres.
6: 4 minutes 01. Alors, normalement, c'est par tranche de 10 secondes, un dixième dans ta gueule en moins sur les points.
4: Ou pas dans ta gueule.
6: Mais tu as le droit au trèfle à 4 feuilles.
2: C'est sa botte magique.
4: Parce qu'on peut sauver des gens quand même, on n'est pas si méchant.
6: C'est le joker. Voilà. Si jamais t'as un truc à dire qui vaut le coup et que tu dépasses le temps, c'est pas grave. Voilà, alors normalement, je peux l'utiliser seulement une seule fois par soirée.
4: Mais
6: donc voilà, Castel, tu as 19.
2: Messieurs, dames, vous découvrez en direct live ce soir que la loi est à deux vitesses, que la loi tolère l'exception. Veuillez applaudir la loi.
4: On sait être aimable parfois.
2: En vrai, c'est une honte, mais c'est une honte joyeuse.
1: Et si on continuait à se régaler, écouter encore de la bonne poésie comme on aime.
2: Et on va faire ça avec Ryder. Vous pouvez l'applaudir bien fort jusqu'au micro, s'il vous plaît. Il est où, Ryder? Il est là.
1: Allez, Ryder, Ryder.
2: Plus fort pour Ryder,
1: s'il vous plaît.
7: Pardon, comment...
8: Pablo, on a une question.
7: Il s'appelle comment ?
8: Ryder.
7: Ryder, ok. Ouais.
8: Ils nous ont pas entendu.
7: Ça s'écrit avec un Y.
8: La loi.
7: Il vient de payer.
6: Voilà un beau
7: voilà
6: jeune homme.
4: Voilà quelqu'un qui s'est parlé avec un la loi.
6: Un jeune homme qui a bien compris comment les choses se passent.
9: J'ai failli faire une blague politique. Pardon.
2: Boue la loi.
10: Je voudrais vous parler d'un voyage qui nécessite aucun bagage. Un périple immobile qui se passe entre deux tempes à l'étage. C'est pas une question de volonté, c'est une question de rouage. Il y a d'abord ceux qu'on appelle les idéatifs, les rois du imagine et du et si, ceux qui transforment un simple doute en un scénario d'incendie. C'est une boucle de questions qui n'attend aucune réponse.
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10: Où chaque pensée s'enfonce. Ils ne lavent pas leurs mains, mais ils déplacent leurs attitudes. Esclaves d'une pensée intrusive qui devient une habitude. C'est le procès permanent d'un crime qui n'a pas eu lieu. Un vertige intérieur qui brouille le bleu de leurs yeux. Je vois ma tante dans des moments de... Ah, on est choqué. Ou au moins dans un fauteuil paralysé. Ils sont en apnée dans un océan d'hypothèses, cherchant le calme là où n'est que parenthèse. Et puis il y a les compulsifs, les chorégraphes de l'angoisse. Ceux qui pensent que le chaos recule quand la main passe et repasse. C'est le verrou qu'on vérifie 8, 10 fois, ou peut-être 20. Laver les mains pour enlever les bactéries, pour être sûr que le sort ne vienne pas faire d'interstice. Négocier avec le vide, le corps devient une machine rituelle, un automate précis. Parce qu'au fond d'eux, si le geste s'arrête, c'est la fin du récit. C'est une prison dont on a la clé, mais on a peur de s'en servir. Car le doute est un gardien qui n'a pas l'intention de partir. Je me dis rationnel, je me crois lucide, mais la boucle reprend, l'idée surgit, un truc rapide. Et mes mains deviennent prisonnières d'un ballet répétitif et précis. Alors je fais, je refais, je plie sous la cadence, quand un métronome cassé qui bat la même sentence. Qu'il soit dans l'idée pure ou dans l'action répétée, c'est la même partition d'une âme un peu trop agitée. On appelle ça des tocs. C'est trois lettres, mais C'est un combat quotidien derrière l'acronyme. C'est une maladie psychiatrique et invisible. De toutes les maladies psychiatriques confondues, c'est la deuxième cause de suicide. C'est pas de la folie, mais c'est un excès de prudence. Une peur viscérale que le monde perd sa cohérence. C'est le poids du détail qui devient une montagne. Un invité invisible qui chaque jour les accompagne. Alors si vous me voyez un petit peu absent ou les mains occupées, ou pour vous qui pensez que ce n'est que absurdité, dites-vous que dans ma tête, il y a un incendie à dompter. Je ne suis point bizarre. Je suis juste en haute mer, à essayer de ramer contre mes propres courants contraires. Respectez mes silences, mes manies, mes visions, mes images, mes impulsions, mes gestes, car pour rester debout, je donne tout ce qui me reste. Je ne veux pas que ça parte, je veux juste que les gens aiment mon moi et pas leur rêve de comment ils me voient dit dans un parloir. Pourquoi je dois me justifier de mes pensées, de mes visions? Qu'est-ce que vous avez gagné dans le change, à part un faux avis? Peur de ne pas être accepté ou que les gens aient peur ou qu'ils veulent me changer, mais moi je m'accepte, je m'aime. Alors bonsoir, je m'appelle Pierre et je suis obsessionnel compulsif, obsessionnel idéatif. Je crie, tu ne m'entends pas. Mais je ne souffre pas, calme-toi. C'est chiant, crois-moi. Mais on s'y fait, ne t'en fais pas. Bonsoir, je m'appelle Pierre. Je suis obsessionnel compulsif, obsessionnel idéatif.
1: Ouais. Encore des applaudissements pour Pierre, pour Ryder, s'il vous plaît. Du bruit.
2: Très cher jury, vos votes.
1: On a ici un 9.
2: On a ici un 7.
1: Et on a ici un
2: 9. On espère que vous profitez autant que nous que... Non, l'inverse. Autant que nous. De cette galerie de personnes qui un peu se foutre à poil devant vous. Moi, c'est ça que j'aime dans le slam. C'est ça qui m'a fait démarrer ça en 2006, je crois. 10 ans après, en 2016, je montais Slamésique, l'association qui œuvre sur Saint-Girons. Et puis donc 2018, on a commencé cette première nuit du slam. J'ai commencé d'abord seul avec Slamésique. Je crois que dès l'année suivante, il y a Arcade qui a embarqué dans l'histoire. Et c'est pour ça qu'à nouveau, je voulais vraiment les remercier de m'avoir suivi dans cette aventure un peu tarée de faire venir du monde sur la base de textes comme ça, seul, avec des gens pas connus. Donc voilà, un gros big up à Arcade, merci à eux. Et après, comme pour chaque aventure humaine, quand elle se développe, il faut ajouter des humains. Bah derrière, on a ajouté Pablo et l'association Écriture Vivante avec Martial, qui sont venus très vite se greffer sur cette nuit du slam. On a joué avec Zedrine, que vous avez vu tout à l'heure, que vous retrouvez sur le grand final. Et puis, tout ça, c'est aussi possible grâce à Contre-Courant, à ces deux personnes-là qui en font partie, et surtout à Élise, à gauche, que je tiens à remercier vraiment fort parce qu'elle fait un boulot dingue au niveau de la coordination Occitanie. Et donc je voudrais vraiment que vous fassiez un gros applaudissement pour cette fille-là. C'est dur. Comme vous le savez, il n'y a plus de sous pour tout ça. Elle se démène, elle se bat sur un type de soirée qui n'est pas forcément les plus rentables. Et voilà, pour que ça existe, pour qu'on soit là devant vous ce soir, donc voilà, pour tous ces gens-là qui se battent dans le milieu de la culture, pensez qu'il y a des élections bientôt, pensez que tout ça, ça joue là-dedans, et que l'humain au centre, ça c'est les mots de mon ami Pablo, l'humain au centre, putain, ça fait du bien au milieu de tout le bordel, là, ça
7: l'humain
2: fait du bien.
7: À gauche,
1: au centre, la plume et l'humain,
2: au centre,
1: la plume et l'humain,
2: au centre,
1: la plume et l'humain,
10: merci,
4: mais plutôt à gauche.
1: Non, et d'abord on a la loi, écoutez, je sais que...
2: Moi, je m'en fous de la loi.
6: L'humain et la plume à gauche. Allez, on enchaîne.
4: Non, mais c'est
6: on n'a rien à dire.
1: C'est vrai, non, j'ai rien à dire.
4: Parce que moi, je
1: ça méritait le remix, ouais. Ça méritait le remix, là, j'avoue.
6: Mais, ouais. Sinon, si c'est 8, 14 et non pas 16.
4: On n'a pas la même façon de compter, c'est tout.
2: Voilà. Non, mais restez après sur votre boulot. Là, nous, ce qu'on voulait, c'est juste le temps. En fait, voilà.
6: Alors,
4: oui, mais même ça,
6: tout va bien.
2: Alors, ah, oui, tout va bien. On passe à autre chose. Alors,
6: est-ce que vous m'avez entendu crier?
3: Non, c'est vous, excusez-nous.
6: J'ai pas crié.
3: Non.
4: Alors.
3: Alors, on continue.
4: Eh ben.
3: Ok, la prochaine personne qui va venir nous régaler, s'il vous plaît. On vous demande toujours avec autant de chaleur et d'humanité, de bienveillance et d'écoute.
6: Qui ça peut bien être?
3: Qui ça peut bien être? Ça peut bien être.
4: Il se réveille.
3: Thomas.
6: Yeah.
2: Applaudissez-le bien fort. Il s'est inscrit en dernière minute. C'est sa première scène sur ce genre de spoken word.
3: C'est
2: le
3: un
2: double d'applaudissements
3: c'est
2: pour
3: un
2: Thomas,
3: encore,
2: s'il vous plaît.
3: Encore.
4: Bravo Thomas, parce que tu as réveillé le binôme jury qui s'endormait.
5: Il est plus de minuit lorsque j'écris ces lignes. Assis dehors, sur le banc d'une table de camping, un peu mouillé par la rosée de la nuit. Je suis bien entouré par le ciel éclairé et les sons mythiques des Beatles et des Rolling Stones. Je peux presque ressentir l'air pur de la Californie ou les souvenirs de ces hippies dans notre temps, bercés par les mêmes sons que moi, aux vêtements de toutes les couleurs, les cheveux un peu trop longs, arpentant les rues du San Francisco des années 60, pieds nus et remplis d'insouciance. L'ironie du sort, c'est pourtant cette liberté, cette authenticité et ce laisser aller que j'ai plus jeune méprisé, bien dressé par un système qui me poussait à considérer que la valeur d'un humain se compte à son statut social, sa réussite superficielle ou le nombre de ses partenaires. J'ai pourtant au lycée des amis qui, comme un signe du doigt, m'ont montré cette belle étoile, que j'ai jugée peut-être un peu trop vite. Il faut dire que ces soirées légères comme l'épaisse fumée de l'herbe et le goût des space cakes, ce n'était probablement pas fait pour moi. Et aujourd'hui, je suis là, digne d'un moine, dans cette solitude que l'univers semble m'avoir imposée. La vie me rappelant à l'ordre lorsque des bruits un peu trop forts, des foules un peu trop grandes, me provoquent des migraines, des vomissements ou des attaques de panique provenant de la fatigue. Ce monde que j'ai tant voulu conquérir, surmonter, à qui j'ai voulu cacher mes faiblesses, a fini par devenir pour moi une prison. Je suis loin l'un des filles, des rires et des fracas. Je ne sais plus si je suis un philosophe qui ignore sa vraie nature, une âme brisée par cette vie à la recherche d'un peu d'espoir, ou simplement un jeune homme qui prend un peu trop au sérieux les cartes de souffrance que cet univers lui a glissées dans son destin. Mais je me dis que ainsi va la vie. Je m'épanouis de voir le soleil se coucher, les étoiles montrant leur lumière étincelante, signe que je suis toujours là, quelque part, dans un univers, ayant encore la chance de pouvoir exister. Même si parfois j'ai la sensation qu'un camion m'a écrasé il y a de ça quelques années. Peut-être suis-je déjà mort après tout. Certes, la vie m'épuise, j'ai l'énergie vitale d'un vieillard, ma faible constitution fera peut-être de moi un assisté toute mon existence, et si l'univers le veut, qu'il en soit ainsi. Je le remercierai alors de m'avoir laissé cette conscience, cette clarté et cette éloquence qui probablement me caractérise aussi. Puis, pour le moment, ma vie est bercée par la paranoïa, les nuits blanches et les appels aux urgences, mais comme le disait Nietzsche, il faut porter en soi le chaos pour accoucher d'une étoile dansante. Et cette étoile, c'est peut-être bien ce que l'univers m'a offert dans toutes mes souffrances. Cette même étoile que je me suis pourtant efforcé d'enterrer le plus profondément possible que j'ai pu. En effet, dans ce monde décidément trop moderne et artificiel, cela fait-il vraiment rêver d'être le penseur, le rêveur, le marginal ou l'esprit divin à la recherche d'âme à éclairer? Et dans sa bienveillance, peut-être que l'univers me force un peu à accepter et à porter en moi cette étoile dansante, comme un plat de légumes verts, si bon pour la santé, mais qu'on est vite obligé de... Enfin... voilà. C'était de l'impro totale.
2: Quel baptême! Encore un applaudissement pour Thomas. Un gros big up à lui, franchement. Thomas, je te le dis, en version exclue, tu viens d'inventer la non-chute. Et c'est génial! Je veux faire de la non-chute. T'es mon maître, franchement.
3: Ok. Ah là là, c'est magique le slam. Merci. Que nous disent nos jurys? Un 7.
2: On a ici un 8.
3: Et un 9.
2: On applaudit bien fort, c'était Thomas.
4: Moi, je tiens à dire que l'association des curcubitacées et des salades vertes et des légumes verts sont un petit peu tristes, mais cependant, tu as quand même réussi à faire une belle chute à 3 minutes. Bravo.
2: C'est beau. C'est beau.
3: Merci, la loi. Merci. Il nous reste 4 passages. 4 personnes qui vont venir nous régaler.
2: Normalement, c'est là où vous faites « Oh !» T'as un peu de tenue, mince.
6: Oh, mince.
3: Mais c'est surtout là où vous allez faire encore plus de fire pour les accueillir, s'il vous plaît.
2: Parce qu'on accueille sur cette scène Dani. C'est la locale de l'étape. Je veux que vous l'applaudissiez bien fort, s'il vous plaît. Non, Thomas aussi était un local de l'étape. Je crois que Thomas, il est de la Bastide de Cérou aussi.
4: Calmer la loi des fois.
2: On va se calmer un petit peu là de. Hein,
4: c'est parce que.
2: Ah, vos verres sont vides.
4: Bah, voilà.
2: En plus, il faut corrompre la loi.
4: Bah, c'est pas nouveau. Ça fait quand même 2 mandats qu'on le vérifie. Hein. Pardon. Je m'égare.
2: On avait dit pas de politique.
4: C'est pour ça, je pardon.
6: Très flaquette feuille.
4: Attends, je vais faire autre chose.

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0: Merci, merci pour la douceur.
1: Merci, Dani. Les juges, est-ce qu'on peut avoir vos notes? On a un 8 ici.
0: 9.
1: Et un 7. Vous pouvez applaudir encore bien fort Dani, s'il vous plaît.
2: On est doux, ça. C'est une honte. Il a des trucs à dire.
1: Ah. C'était tellement doux, j'ai envie de t'avoir, Dani, pour m'endormir. D'avoir ce petit son, là. Alors, c'était, j'ai vu qu'il y avait une vidéo qui était prise, là.
3: Elle a cueilli la mauvaise herbe, la meuf.
1: Ouais, ben, je m'en
3: fous. Toi, c'est doux, c'est la douceur.
1: Moi, ça me plaît, ça me plaît.
3: Ok. Ouais. Bah, vas-y, vas-y. Enchaîne, enchaîne. Pas de problème de temps.
0: Pas de problème, ouais. Ah, c'est super, ça va très bien,
4: ah,
0: alors.
4: Ah oui, vous vouliez
1: quoi ? Mais la loi est devenue expéditive.
0: Mais c'est très bien, c'est très bien. Est-ce que la tribune présidentielle se porte bien ? On vous entend pas, la tribune présidentielle, s'il vous plaît.
1: Ça
0: la faune et
1: nantis.
0: La flore, comment ça va? C'est bien, on tient l'énergie.
4: C'est vrai
0: que
4: vous qui avez payé le carré or, quand même, au moins applaudissez, quoi.
1: Alors, attention. On vous demande la plus grande attention pour accueillir sur cette scène Léo, s'il vous plaît. Applaudissez-le bien fort.
4: Léo. Parce qu'il y a...
0: Allez, allez, on garde la vibe, jusqu'au micro pour Léo. Merci.
1: Allez, on garde la pêche. Il reste quoi? Il reste du monde, on garde l'énergie.
5: Tiens pas ces textes, ils sont tous pliés. Bon, en fait, je vais faire un petit hommage à un ami qui est parti il y a pas longtemps là. Je sais pas si vous avez eu la nouvelle, c'était un masseur, un poète et puis un grand frère en fait. Il m'a beaucoup beaucoup aidé. Et c'était un artiste, un poète, quoi. Il était comme ça, un peu bossu, quoi. Il chantait, il dansait, il se régalait. Il me régalait tout le temps, en fait. Je vais improviser un petit peu au début. Et après, je ferai mon texte. Si ça ne dérange pas. En fait, que la mort soit dans ton cœur, que la mort soit dans ton corps. Que l'amour soit dans ta tête. Il me chantait ça de sa petite silhouette. Il était chouette, en fait, c'était un pur mec. Je l'adorais, il était dans mon cœur et puis dans ma tête. Il ne faisait pas de mal à son prochain ni à son chien. Il traçait son chemin de temps en temps avec Elisabeth sur le chemin. Il était sur le marché à Montbrun comme moi. Il trimait des fois, il peignait des petits poèmes comme ça. Et je te dirais, Jésus n'était pas dans sa tête ni dans son cœur. Mais sur ses étoiles, il flambait, il était fier. 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

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Ok, on va regarder ça un peu. À la cool, à la cool. Quelle ridley, s'il te plaît, dis-moi le patron, c'est toi ou c'est elle, moi je ne sais pas. 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

0: Bravo à Léo. Allez, pour Léo et pour tous nos disparus, est-ce qu'on pourrait faire un maximum de silence ? Ok, les jurys, vos votes, s'il vous plaît. Un 7.
1: Un 9.
0: Et un autre 9. On peut applaudir bien fort Léo, s'il vous plaît. Alors, j'espère que la loi n'a rien à redire.
2: J'ai connu Eugène.
3: Bah ouais, j'allais dire, moi j'aurais fait des blagues, mais là, du coup, la loi n'a rien à redire.
2: Respect pour le vieux, ouais. Merci, je ne savais pas, je n'étais pas au courant.
0: Ok, la loi est touchée.
2: On continue.
4: Merci pour la vibe, merci pour la présence, merci pour la force. J'arrête de vous faire crier, j'ai l'impression qu'il y en a quelques-uns qui crient, mais la plupart sont en vie.
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0: Qui a triché ?
4: Thomas, elle est passée, non ?
0: Ouais, mais j'aimais bien. Je l'avais remis ? Ouais. Non ? Tu veux la loi ?
2: Qu'est-ce que ça... bah, c'était non. Son premier passage, du coup, comme ça, il passe deux fois, le non. Gars, il s'aguerrit, tu vois.
3: Attends, qui ça t'a dit ?
0: Non, d'accord.
3: Ah, bah oui, d'accord. Ça...
4: On n'a pas oublié, ne vous inquiétez pas. Il y en a qui sont remis, mais il n'y en a pas qui sont enlevés, en tout cas. Donc il nous reste deux passages. S'il vous plaît, un maximum de bruit pour Pierrot, désormais. Ouais.
0: Pierrot.

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1: Merci Pierrot. Encore, encore, encore de la chaleur humaine pour Pierrot, s'il vous plaît.
2: Pierrot, Pierrot.
1: Merci, merci. Que nous disent nos jurys ? 8 ! 8 et 8, comme par hasard. Encore des applaudissements pour Pierrot, s'il vous plaît.
2: On peut applaudir bien fort.
3: Le jury, vous avez un forfait 8 ou il s'est passé quoi c'est parce que c'est le... Expliquez-nous.
1: C'est ça. C'est la télépathie, ça commence
2: pas à... Pas de dépassement de temps.
1: Rien à dire.
2: Rien à signaler.
1: On est magnifique.
3: Non, on est sur un 2 minutes 20, 2 minutes 22. Selon les chronomètres, évidemment. Hein, parce que...
1: Merci pour le message. Tous les messages qui ont été donnés. Merci pour tous ces passages. Il y a une personne encore qui va passer. Elle est arrivée dans les premières, ici. Elle est encore là jusqu'au bout. Donc merci. Est-ce qu'on pourrait faire un maximum d'applaudissements pour toutes et toutes d'être restées jusqu'à maintenant, qu'on soit arrivé en premier, en dernier. En tout cas, on est encore là pour cette vibe, pour vivre encore une vibe ensemble. C'est beau, c'est bio.
2: Ça fait super plaisir que ce soit elle qui termine ce chapeau. Je vous demande d'accueillir bien fort Babou, s'il vous plaît. C'est ça, surtout à la fin de cette scène, ne partez pas tout de suite. On fait un petit délibéré de 3 minutes avec les jurys et on se retrouve pour un grand final tous ensemble avec les gens qui ont animé tout à l'heure, Zedrine. On va retrouver Tho sur scène, etc. Donc on profite bien de cette fin de scène tournoi slam, spoken word, avec Babou.
4: Merci. C'est le moment où vous pouvez participer. Alors, est-ce que vous connaissez un petit peu les expressions culinaires? Oui, j'achète la loi cache-pistache. Voilà. Merci. Vous connaissez les expressions culinaires un petit peu? Vous voulez participer? T'as le droit de jouer. Attention, c'est parti. Entre le fromage et le...
5: Dessert.
4: Allez, plus fort, parce que sinon on s'endort. Entre le fromage et le...
5: Dessert.
4: Je l'ai quitté pour la deuxième fois, entre la poire et le...
5: Fromage.
4: En fait, c'était plutôt quand la goutte d'eau a fait déborder tout le... Si bien et tant que mal que la cruche se... Mais bon, comme c'était chez moi, l'enfant et moi, on est restés là. C'était pas une goutte qui a fait tout déborder, mais quand je l'ai vue, sa fille, accusée d'avoir mangé toute la saucisse que j'avais achetée chez le charcutier. Accusée son enfant de 2 ans d'avoir tout mangé. Comme il est soupe au... Il n'aura jamais reconnu qu'il avait mangé comme...
5: 4.
4: Nier, mentir et inverser la responsabilité, c'était déjà au menu. On avait mis les morts à... À table, on avait mis les morts à table. C'est moi qui leur donnais la béquée. Je leur taillais la bavette et j'essuyais leur bave au coin du bec. Je m'appelle même pas
6: Babette.
4: Hélène. Pourtant, il me prend pour une poire, pour une poire, Hélène. Quand c'est pas pour une courge. Alors j'ai mis les pieds dans le. J'en avais jusqu'aux œufs mimolés. Mon cœur d'arty. C'était fait rouler dans la... Mes pleurs étaient serrés dans ma... Pardon, je me suis ratée. Dans ma gorge, comme des sardines, hein ? En boîte. J'ai pour lécher mes babines, rembobiner les histoires de ces sales combines. J'en avais marre d'être le dindon de la... J'en ai marre de l'entendre me casser du sucre sur le... Même pas bio. Pourtant, j'ai essayé de ne pas mettre de l'huile sur le... Sans lui manger dans la... Je préférais qu'il s'occupe de ses... Aux oignons, ou qu'il aille se faire cuire, hein. Parce que là, j'en ai gros sur la... Douce. J'ai pas de sang de... Navet, j'ai pas de sang de navet. Mais c'est pas facile de parler des violences psychologiques aux petits oignons subis au quotidien depuis plus de 10 ans. Non, ça s'arrête pas quand il y a la séparation. Ça continue par l'enfant. C'est la cerise sur le... J'ai pourtant bien essayé pendant des années... De couper la poire en pour ménager la chèvre et le. Il a craché dans la. Et ça a tourné au. 2 ans au tribunal pour la garde de l'enfant. Ma plainte pour violence intrafamiliale. Pff, classée. Fallait s'en douter. Il a même pas pris une.

0: Une prune. Mais ça marche la tarte. Tarte aux prunes. Ni un rappel à... Je suis restée en...
1: Carafe.
0: Et lui, il était comme un cocon. Cocon pâte. J'étais pas dans mon... Même si j'avais de quoi être fière d'assurer comme une... Une bête. En tant que maman solo. Pourtant, j'étais à ramasser à la petite. Je me reconstruis. Alors quand la moutarde me monte haut... Quand les accusations sans fondement sont trop fortes de...
1: Café.
0: Que je suis accusée d'être une mère folle, inquiète, irresponsable, fusionnelle et irrationnelle. Et tant d'autres mots qui me coupent les ailes. Je me sens mi-figue, mi... C'est sûr, le slam, ça met pas de beurre dans les... De toute façon, je suis allergique aux produits laitiers. Je vous raconte pas de...
1: Salade.
0: Même pendant que mon père mangeait les pissenlits par là. Racine, il a continué à me rabaisser, à m'humilier. Je me sentais pressée comme un...
1: Citron.
0: Yuzu aux mains de Bouddha. Il paraît tout sucre, tout... Miel, merci. Il me court sur le...
1: Haricot,
0: le coco. Il fait sa course à... L'échalote. La question n'a jamais été de savoir s'il avait de... De l'oseille, ou s'il n'avait pas un... Un radis. J'avais déjà compris qu'il était pingre, pardi. Puisqu'il mange son avoine dans un sac. Elle est pas facile, ça, là. Ne croyez pas qu'il soit bête comme...
1: Cochon.
0: Chou. Ah, mais cochon, on peut aussi. Ne pensez pas qu'il ait un petit poids dans la... Cervelle. Faut être machiavélique et sûrement pervers pour imaginer des coups si pourris. Au milieu des mensonges, il est comme un poisson dans...
1: Non.
0: Pour lui, manger à tous les... C'est du tout. Il se croit le premier moutardier du pape. Elle est super dure, celle-là. Mes pleurs m'ont trempée comme une soupe. Ouais, moi non plus, je la connaissais pas avant. Je compte pour du... C'est mon identité qu'il faut faire réduire à feu doux. Ma liberté et mon individualité qu'il faut passer au chinois. Pendant des années, j'en ai pleuré comme une... Madeleine. J'ai bu là... Sans qu'il me tabasse. Je devrais pas me laisser atteindre par sa méchanceté et ses mensonges. Ça serait donner de la confiture au...
1: Cochon.
0: Je devrais pas manger de ce... Boire du...
1: Café.
0: Petit lait. De ses paroles invectivées. Le pain de la domination. Paraît qu'il faut gagner ça. T'inquiète, j'ai l'âme bien égratignée. Cuisson à basse température assurée. Purée, il a beaucoup de... Égal, non, deux fourchettes. J'ai du pain sur la... Sans gluten, pour arrêter de prendre des... Marrons. Mais des tartes, ça pourrait marcher. Et subir son discours à la... Noix. Je préfère les châtaignes. Moi, je te dis, garçon, laisse béton. On n'a pas les mêmes normes HSCP. Les carottes sont... J'ai encore un bœuf sur la... Langue. J'ai encore un bœuf sur la langue. Alors, je continue de ramener ma... Ma fraise, car ça me prend au... Trip, je ne perdrai pas une miette de mon féminisme et non plus de mon antifascisme. Désolée, ce soir, je voulais pas mélanger les serviettes et les... Même si je suis haute comme trois, je vais veiller au grain car je suis un être bon comme la... Romaine, comme la romaine. L'appétit vient en mangeant. Alors je continuerai de libérer ma parole pour énoncer les violences psychologiques et la manipulation qui pourrissent ma vie depuis bien trop longtemps. Je réclame ma part de gâteau. Alors à toi, qui le connais, qui le côtoie, qui ne dit rien ou bien n'importe quoi, qui continue de donner des baies à quelqu'un, bon appétit, en pleine conscience. Merci.
2: Babou, babou, babou. Plus fort, plus fort, plus fort, quelle clôture. Franchement, et... Allez, on va attendre le jury avant de commenter.
0: Ah oui.
2: Est-ce qu'on peut avoir les notes, s'il vous plaît, les trois jurys? On a un 9 ici.
3: Bravo.
4: Un 8 là-bas et un...
2: Un 10 et demi.
4: Merci, un 10 et demi, s'il vous plaît.
5: Ah bah là, du coup...
2: Pablo.
4: Ah. Oui.
2: Ça fait combien de temps que tu fais ça? D'allumer ce genre de scène, là, comme ça?
4: Oh, j'ai commencé il y a ces 4 temps. Hein. Il y a ces 4 temps, dans les années bisexuelles avant Jésus-Christ. C'est pelota. J'ai jamais vu ça.
2: T'as jamais vu hein?
4: Ah, j'ai jamais vu.
2: Est-ce que t'as pas l'impression qu'il y a un karma aussi? Tu vois, je veux dire, le chapeau, tu sais, c'est un peu comme Harry Potter, tu vois. Le choix-peau, tu vois. Il choisit. Et là, j'ai l'impression qu'il a bien choisi de terminer avec Babou. Ça vous a plu? En tout cas, on va se laisser un petit temps pour laisser la loi nous dire ce qu'elle en pense.
3: Ah, parce Babou que la loi a plein de choses à dire, la Babou, là. Ce...
5: Babou,
3: t'as fait 2 slams en un.
5: 6 minutes 41, Babou.
3: T'as rôti le timing, Babou, il s'est passé quoi? Quand on met au four, on ne fait pas comme moi, on regarde l'heure.
5: On regarde
3: et on
5: le four, non?
3: Sinon, ça crame. Ça n'a pas cramé, ça a cuit lentement, mais sûrement, cependant.
5: Ça y est, je t'ai vu, Babou. Alors,
3: t'es où?
5: Elle est cachée derrière sa feuille. Alors, normalement, tu as 19,5. Ouais, je sais, pardon, désolé. Elle a 19,5, c'est comme ça.
3: Alors, t'as fait 6 minutes 53 quand même, Babou.
2: Donc là, niveau pénalité, ça va doser sévère.
3: Tu vas ramasser sur les pénalités. Du coup, on est en train de négocier. Et est-ce que...
2: La loi négocie.
5: On te met quand même un demi.
3: Cœur-cœur. De...
5: Un demi trèfle à 4 feuilles, donc un trèfle à 2 feuilles.
3: Mais comme il n'y a pas de trèfle à 2 feuilles, c'est quasiment un trèfle à 4 feuilves, mais renégocié.
2: Du coup, la loi est complètement illisible.
3: C'est une version Monsanto.
4: Donc, en même temps, elle a fait entrer
5: plein dessert. Tu aurais pu gagner, mais non.
3: Alors qu'ils ont fait ça bien, voilà. Mais...
2: C'est comme ça. Non, par contre, moi, j'ai une question.
3: On va tergiverser, quoi.
2: Oui. Est-ce que le 10,5 est pris en compte par la loi?
5: Bien évidemment, oui.
2: Donc, on a
4: un... Est-ce que les marginaux qui réinventent les lois.
2: Donc, on a un 10,5 et un demi-trèfle, c'est ça?
5: Voilà, alors, en fait, exactement. Okay. Et donc, elle a seulement pas 2 minutes 10 en
3: on
5: moins.
3: Peut seulement aimer une fois.
5: Elle a 1 minute 5 en moins.
2: Ok, j'ai rien compris. Ce qui fait vos petits calculs, d'accord. On se retrouve dans 3 minutes pour le dénouement et le grand final. On se laisse juste 3 minutes pour le petit débriefing jury, loi, loge. Et on se retrouve vraiment ici
5: ça
2: pour terminer cette soirée en beauté.
5: 19, non, 20, laisse tomber, moins 60.
3: Oublie.
2: Abandonne.
3: Voilà,
5: je retire 2.
2: On arrête la loi, on arrête.
5: Et je fais...
3: Et ça, regardez.
2: On se laisse 3 minutes de pause, le temps qu'ils reprennent leurs esprits.
4: On peut faire une dernière lecture où vous criez avec nous, s'il vous plaît.
5: Racine carrée de 19.
4: Larmes. Am, slam, slam. Ensemble, on est passé du rire au
5: slam.
4: L'écriture et la peinture de
5: chou.
4: Merci à toutes et toutes d'avoir lâché vos
5: croûtes.
4: Allez, choucroute. Merci pour l'écoute. Merci.
5: Merci. Pour les croûtes. Merci pour les croûtes.
2: Et surtout, ne partez pas. On a un grand final à vous offrir. Ça va durer.
3: Si vous voulez les
2: allez,
3: notes.
2: Un petit temps. À tout de suite.
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parler, de juste partager des mots. Tous en train de patauger, d'envoyer des gros flots. Encore les matrices musicales, je vous dis merci parce que je vous ai pas checké les unes les uns, mais vraiment vous m'avez fait kiffer. Encore une fois merci Christophe pour toutes tes strophes, à toutes les personnes qui sont passées, qui ont fait des points de suspension, des apostrophes. Merci encore aux personnes comme Alba qui nous ont parlé, merci regard ça bat. À l'intérieur il y a un cœur qui est vivant et qui a envie de te

On t'a fait entrer plat dessert. On veut donner un petit plat dessert sucré, un petit peu comme l'a fait Babou. On fait notre truc regard, on est venu tous se parler sans tabou. Et c'est comme ça que j'avoue que ça me fait vibrer, comme l'a fait le Pierrot aussi avec la feuille vibrante. C'est ça. Donc ça me donne envie aussi de pas faire un texte forcément qui est improvisé ou un texte forcément que je connais, mais un texte qui est encore un petit peu sur le fil et que j'ai envie de vous partager. Comme si c'était ma deuxième scène. Que souffle le vent d'hiver. Il souffle la vie, le verre. Il est souffleur de verre, buveur.

qui danse. Il est souffleur de verbe. Le soufflage de verre est une technique de façonnage et de décoration du verre à chaud ou à froid pour produire des objets en verre creux, du verre bombé ou du verre plat. Il est

Permet un instant de côtoyer les cieux. Il aime susurrer des quatrains à celles que des esprits moyenâgeux appellent catins, à celles abasourdies par les silences criants qui se noient dans les chagrins, à ceux dont le quotidien les met dans le pétrin. Il aime à chuchoter des quatrains au milieu des hurlements dans les gradins dégradés, à ceux trop souvent appelés garnements, loin des ornements. Je l'entendis si souvent nous murmurer des poésies qui nous faisaient oublier les murs durs que nous tenions. Ou qui nous tenait, je sais plus, bref, là n'est pas le débat. D'ailleurs, tenez, pour que vous compreniez à quel point c'est un souffleur de verre spécial, hors norme. Lorsque vous étiez môme, vous sonate aux interphones. N'est-ce pas ? Vous sonate aux interphones. Ensuite, vous partîtes. Eh ben lui, non. Il ne prenait pas la fuite, il sonnait à l'interphone et marmonnait des slams à la personne qui répondait. Il slamait des sonnets sur sonart, il me chuchotait souvent des sornettes. Et lorsqu'il souffrait de trop, il suffisait de peu pour qu'il souffle le feu. Mais je le redis, il préférait souffler des vers qui apaisaient. Ouais, je dis, il préférait, car lui aussi, il s'éteigna en disant cela. Il faut souffler sur quelques lueurs pour faire de la lumière. Ces vers sont désormais immortels, ils ont pris racine dans le ciel. Maintenant je l'entends dans le vent, dans vos verbes, dans vos voix, dans le chuchotement de ces feuilles, dans leur bruissement, dans les vagues, ils me parlent doucement, et dans nos silences, tu me parles doublement. Frérot, ta présence physique, on en ressent tous le manque. Heureusement, je ressens encore ton souffle. Dans ces vers, je parle souvent de toi. Et si souffleur de rêve est toujours un métier qui paraît louche, frère, je reste penché à nos rêves et tu es le ciel à ma bouche.

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pulsions rythmiques du bois cognant sur la peau. Comme un souvenir lointain, j'entends le bruit des coups sourds et puis celui lourd des voix qui disent la même histoire. Comme un refrain qui n'en finit pas, toujours prolongé, toujours répété et qui s'étend à l'infini. Ça commence toujours par ces taches sur le sol, ces traces brunâtres collant la poussière. Il y a toujours ces gens, cette masse de gens si différents et pourtant tous semblables, qui affluent. Rassemblement toujours plus compact, le bruit de mille voix dont nul ne se distingue. Et toujours, un bateau qui part, un bateau qui arrive, un bateau qui part. Le plus gros navire qu'ait jamais connu le pays, chaque fois, elle est pieds nus, noire, plus noire que jamais d'ailleurs. Et puis la vieille qui pleure de ne rien voir, et ses larmes qui coulent au milieu de la foule qui ne les voit pas. Contact de l'eau glissant sur la peau, et toujours le bâton qui cogne, qui bat la mesure sur la peau tendue, la peau suante, salée, salie. Alors l'accord s'enfuit et le désaccord gagne. Le bois cogne plus fort et tout le corps résonne. Tous les corps déjà meurtris s'abandonnent. Et ceux des plus vaillants les piétinent. Aveugle, la vieille ne bouge plus. Ses yeux fixent le sol. Elle ne voit plus le sang, elle ne voit plus les hommes, elle ne voit plus la main, ni même le bâton. Et celui-ci s'essouffle à trop rebondir. Alors la corde vient pour le réanimer. Cette corde qui vibre et siffle et dont le bruit s'éteint quand le bois se réveille. Il sort de son sommeil. La foule tourbillonne et ceux-là sont perdus. Chacun cherche sa voie et le bateau s'emplit et le bateau vomit. Les claquements sans fin recouvrent tous les bruits. Alors, chacun silence et chacun s'habitue. Et là, l'histoire se perd parfois, parfois. Elle continue, parfois, elle continue, sûr que le bois n'a pas fini de cogner, la corde de vibrer, les musiciens ne fatigueront jamais, le refrain est appris, transmis, repris par mille bouches, ou plutôt, des millions, élèves, malgré soi, de la sinistre école.

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Allez, la nuit du slam Ariel, je suis le dernier à passer. Merci à vous tous d'être restés jusqu'à la fin. Nous, en tout cas, ça nous fait très plaisir, tous les quatre, de vous offrir ce moment au micro. Et puis avec ces deux-là aux instruments, c'est toujours magnifique, c'est toujours beau. Je sais même pas si je vais continuer mon texte. Ça me fait tellement plaisir, cette impro, de vous dire juste ce que je ressens, ce que j'ai sur le cœur et ce qui est beau. De vivre ensemble quand c'est de l'art vivant, quand on n'est pas devant la télé, devant un écran, quand on est juste là, nous, avec nos cœurs, nos frilosités, nos fragilités. Mais quand même, je vais quand même continuer mon texte, parce que pour moi, ça

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0: C'est gravé dans nos cœurs, loin des photos, loin des vidéos, c'est du réel, c'est du vivant. Ici notre intelligence n'est pas artificielle.
1: Je voudrais remercier tous ceux qui sont sur scène là. On a vu tous les slameurs, les slameuses tout à l'heure. Mais avec tout

0: Merci à vous tous. On se donne rendez-vous, on vient de créer le réseau Slam Ariégeois avec pas mal de ces uluberlus-là. La prochaine date, c'est le 11 avril à Tarascon au Centre culturel. On fera un mix entre nos différents projets. Le 11 avril au Centre culturel et ensuite, la prochaine date, ça sera Tarascon. Le 6 juin au Château de Fiche. Donc 6...
1: Là où il y a des poissons.
0: 11 avril, Tarascon. 6 juin,
1: là où il y a
0: Château de Fiche.
1: Verdun.
0: Et d'ici là, on vous souhaite plein de bonheur, d'oublier les malheurs de ce monde et de construire pierre à pierre des petites choses. Et pensez à voter, parce que ici, sur les petites mairies, c'est là où se jouent des petites choses. On a des leviers et on se sent moins con, on se sent moins impuissant. Donc allez voter dimanche et on essaie de construire ici les petites pierres pour demain. Ciao à tous, rentrez bien, soyez prudents.
2: On peut dire ça.
3: Et c'est qui va nous représenter du coup à Toulouse
0: On n'a pas dit.
3: On est content, on est content, on a vécu la vibe.
2: C'est un secret, personne ne sera mis au courant.
3: Qui va nous représenter là-bas en Ariège?
0: C'est vrai ça,
2: mais
0: qui va à Toulouse?
2: Alors qui c'est?
0: Mais c'est que toi qui sais.
2: Eh ben c'est Castel. Castel, t'es là encore?
0: Castel, où est Castel?
2: Castel? Castel?
0: Elle est où Castel?
2: Castel s'est cassé, rien
0: elle
2: à foutre.
0: Elle a dû partir.
2: Et il y a Babou aussi, Babou?
0: Babou est parti. Ok, ouais, bah Castel. Voilà. Et je la connais un peu, Castel.
2: Personne ne va représenter l'Ariège.
0: Je vais lui envoyer un fax à Castel.
2: Il y a une désertion totale.
0: Ouais, je lui envoie un fax, je la connais.
2: Ouais, un fax, cool. On est au top de la modernité.
0: Bonne soirée à tous.
2: Bonne soirée.

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2: Bonjour à toutes et à tous. Aujourd'hui, on reçoit dans le studio d'Oxygène FM Vanina Leroux et Valérie Guillaudot de la télé Buissonnière. Bonjour à toutes les deux.
3: Bonjour. Bonjour.
2: Donc vous êtes ici pour nous parler de différents films, on va en parler plus tard. Mais pour commencer, est-ce que vous pourriez nous rappeler ce qu'est la télé Buissonnière, ce que vous y faites, vos différentes missions tout au long de l'année ?
4: Alors, la télé Buissonnière, c'est un média participatif en Ariège. On fait des documentaires un peu partout sur le territoire, du Couserans à la Haute-Ariège, en passant par Pamiers. Et, voilà, un peu partout, on essaye d'être présente le plus possible. On adore aussi donner la caméra aux personnes concernées pour qu'elles se racontent elles-mêmes. Donc, on a une démarche participative le plus possible.
2: Et alors, où est-ce qu'on peut vous écouter? Où est-ce qu'on peut vous retrouver?
3: On a un site internet qui s'appelle latélébuissonnière.org. Vous pouvez nous retrouver sur les différentes plateformes. Et ensuite, on fait beaucoup de projections. Donc, 3 fois par mois, on va faire des projections dans des cafés, dans des cinémas, dans des salles des fêtes, voilà, dans différents lieux, même en montagne, dans des granges, des fois, en plein air. Donc aussi, on a fait pas mal de projections plein air. Et à Pamiers, effectivement, on a une démarche qui a commencé il y a aussi 10 ans, puisqu'on est venu depuis le début de la politique de la ville, cette démarche de développement des quartiers qui va de la Gloriette au cœur de ville. Et on a travaillé sur principalement ce qu'on appelle des radioscopies d'un quartier par ses habitants, où on prend le temps d'aller faire du porte-à-porte, de rediscuter avec les gens. C'est un projet de médiation par l'audiovisuel afin de faire remonter la parole des habitants. Et suite à ce mois de porte-à-porte, on travaille sur des projets de films qui ont été proposés par les habitants, dont aussi pas mal de films qui sont faits avec des groupes de personnes, enfants ou adultes. Donc voilà, ça, on en a fait beaucoup. Donc il y a plein de films qui sont accessibles, libres de droit, sur Pamiers, que vous pouvez trouver sur le site assez facilement, parce qu'il y a même une petite carte géographique et vous voyez tous les films qui ont été tournés, même selon la rue où ça a été tourné. Et voilà, donc on continue de faire ce travail-là encore aujourd'hui, en ce moment même.
2: Donc la télé Buissonnière, est-ce que c'est une association ?
4: La télé Buissonnière, c'est le nom du média et elle est portée par l'association Caméra au Point, qui rassemble un collectif de 8 réalisatrices.
3: C'est une association qui existe depuis 25 ans maintenant. Et à côté de la télé Buissonnière, on fait aussi beaucoup d'ateliers. On intervient dans les milieux scolaires pour faire de l'initiation audiovisuelle et apprendre à découvrir cet outil d'expression que peut être l'audiovisuel.
2: Aujourd'hui, on va parler du documentaire sonore intitulé « Un lieu à soi ». Est-ce que vous voulez partager un petit mot sur ce documentaire, juste avant la diffusion ?
3: À partir du début d'année 2025, Marie Guézard, qui est réalisatrice à la télé Buissonnière, a suivi un peu les activités du PAEJ, le point écoute jeunesse, et ça a permis aussi d'embarquer des jeunes usagers et leurs familles dans ce projet pour leur proposer de s'approprier, comme on le fait souvent en film collectif, cet outil, imaginer des formes, mais c'était aussi une façon un peu de témoigner pour ces familles et ces jeunes de l'importance à un moment donné de leur vie d'avoir été accompagnés par des professionnels de la santé et du social. Voilà, c'est un film assez sensible.
4: Où les jeunes, longtemps après les moments difficiles qu'ils ont pu passer, reviennent sur ce moment où du coup ce lieu a pu être un refuge, une étape qui a représenté un accompagnement pour sortir de ce moment difficile. Au son, vous allez beaucoup entendre du coup la voix de jeunes et de parents qui reviennent sur ce retour d'expérience. Mais il y a aussi à l'image en fait que vous ne pourrez pas voir mais que vous pourrez découvrir si vous allez sur notre site internet. On voit la pluralité des actions qu'ont eu les éducatrices qui ont travaillé là-bas en intervenant dans des milieux festifs pour faire de la prévention, en milieu scolaire. Il y a cette dimension-là que vous pouvez découvrir plus en profondeur à la suite de cette écoute.
2: Donc ça s'appelle Un lieu à soi, ça dure environ 20 minutes et on s'écoute ça tout de suite sur les ondes.
5: Oui, je suis à l'espace jeunesse, là, des Pamiers, à côté du restaurant. Les bains, douches, point d'accueil, écoute, je vois pas. C'est le grand parc. Moi, j'ai rien.
6: La première fois que je suis allée au Paège, c'était en hiver. Je m'en rappelle parce qu'il faisait très froid dehors. On est en Ariège, il fait très froid. Et quand je suis entrée au Paège, il faisait super chaud. Il faisait super chaud. Il y avait des grands canapés avec plein de coussins. On pouvait choisir notre canapé, choisir nos coussins, choisir même des plaids. Il y avait à manger, à boire. En fait, il y avait cet esprit où je me suis tout de suite sentie parce que, quand il nous manque certaines choses à la maison, parfois il nous manque la chaleur, parfois il nous manque à manger ou à boire. Au Paège, tout ça, ça y était.
7: C'était il y a quelques années. Donc comme je t'ai dit, en fait, Loeva a eu des difficultés dès son entrée en sixième. Par rapport au fait qu'elle a été harcelée quand même assez violemment par le groupe et qu'elle n'en a pas parlé pendant environ 5-6 mois. Au moment où elle a réussi à raconter ce qui s'est passé, j'ai pu prendre vraiment complètement l'ampleur de la situation. Je lui ai proposé de changer d'établissement scolaire. Donc on a essayé Notre-Dame à Pamiers. Le Paège, donc en fait, au sein de Notre-Dame, Facila intervenait tous les mardis matins. Donc c'est le proviseur de Notre-Dame qui m'a demandé s'il pouvait proposer à Loeva de rencontrer Facila sur ses créneaux le vendredi matin, mais au sein du collège.
8: J'ai des remords, je me sens en sécurité, je me sens fragile. En tout cas, s'il y a des moments où justement les émotions ou le ressenti, ça devient pesant, ça devient problématique, questionnant, vous n'hésitez pas, il y a ou la maison des adolescents et jeunes adultes ou nous, vous avez nos contacts sur les petits flyers. On fait de l'écoute active, mais pas que, on fait aussi d'accompagnement sur les moments où on a besoin d'un petit relais extérieur.
9: C'est le flyer sur le point accueil.
8: Oui, écoute,
9: donc c'est nous.
8: À Pamiers, mais on se déplace. C'est-à-dire que si vous, au niveau de la mobilité, de l'emploi du temps, c'est compliqué, on peut se donner rendez-vous sur Foix ou ailleurs, par exemple.
9: Voilà. De manière confidentielle.
8: Merci. Avec plaisir. Je t'en donne un.
10: Oui.
8: Ouais. Tiens, Lucie, est-ce que je peux en avoir un troisième?
11: C'est vrai, ça fait 5 ans que vous êtes là.
8: Ok.
11: Elle, oui, moi, je t'ai trouvé.
8: Ça vous plaît d'être ici? C'est les pratiques où il y a le moins de protection à l'heure actuelle. Et donc, il y a une remontée de contamination via le sexe oral. Donc, qui est quand même pas anodine. Hein. On est sur du 8 à 10% maintenant des contaminations qui sont via le sexe oral et qu'on ne détecte pas forcément tout de suite. Ça peut arriver beaucoup plus tard. Il y en a qui sont en latex, mais ce qui est bien aussi, c'est qu'il y en a qui sont en polyuréthane. Donc pour les personnes qui sont allergiques au latex, ça permet aussi d'avoir accès à ces moyens de se protéger.
12: C'est
8: celui
12: où j'avais commencé à
8: faire des
12: salons
13: bricolants. Un jour, mon fils est venu me voir en me disant « Maman, j'aimerais te présenter des personnes qui vont te plaire. » Et pourquoi pas? Donc je suis venue, Et il m'a expliqué ce qu'était le Paège, pourquoi il était venu au Paège et pourquoi j'étais là. Il était venu au Paège parce qu'il avait besoin de parler. Et il m'a embarqué au Paège parce que j'avais besoin de parler.
6: Au début, j'avais très peur. Je suis jamais allée voir de psychologue ou quoi dans ma vie. Et c'est pas du tout la même chose qui se passe au Paège, mais on est quand même sur des accueillants d'écoute. Donc on va quand même beaucoup parler de notre vie. Elles vont nous écouter, nous conseiller. Sur le principe, ça reste un peu la même chose, mais il n'y a pas les mêmes qualifications derrière. Et j'avais un peu peur. En fait, j'avais peur qu'elle me manipule mentalement, ce qu'elle vous allait voir de moi. Et c'était génial, en fait. C'était juste des personnes qui étaient là pour m'écouter. C'est tout. C'était des personnes qui allaient m'écouter. Et dans ma vie d'adolescente, qui était tout le temps en colère et qui avait l'impression qu'on ne lui donnait jamais la parole, le Paège, c'était l'endroit où on me donnait la parole.
10: En fait, j'ai commencé à dessiner en cinquième. J'ai continué, etc. J'étais très passionnée. C'était quand j'étais en Guadeloupe. Et en Guadeloupe, j'avais pas ce truc... J'avais des passions, j'avais... Tout était OK. Puis après, je suis arrivée en quatrième ici et je suis tombée un peu dans la déprime. J'ai eu cette envie, du coup, de me suicider. Parce que vu que j'avais eu cette envie de me suicider, je savais comment j'allais le faire. Et en fait, j'ai abandonné tout ce que j'avais autour de moi, toutes mes passions, toutes mes activités.
7: Je ne savais pas du tout comment me sortir, comment me positionner. J'étais vraiment perdue par rapport au positionnement qu'il fallait que je prenne par rapport à Loeva, qui était, comme je te l'ai dit, très dépressive. Donc elle a été suivie sur Toulouse par un neuropsy et une psychologue. On avait fait des tests psychomoteurs, j'avais lancé déjà plein de choses. En même temps, je travaillais un travail pénible, très physique, avec des horaires très compliqués. Donc, j'étais vraiment très fatiguée.
6: Enfin, je parlais pas à mes parents. Enfin, je parlais, oui. Enfin, je me demandais le sel, tout ça. Enfin, voilà. Je parlais pas de mes émotions, de comment je me sentais, parce que les peu de fois où je l'ai fait, on m'a pas écoutée. Où mes émotions n'étaient pas valides. Parce que j'étais trop jeune et que je comprenais pas, parce que voilà. Le fait que mes émotions soient jamais validées, qu'on me dise jamais que j'ai le droit de ressentir ça, ça crée un sentiment de colère et d'injustice constante.
13: J'ai élevé mes enfants de façon à ce qu'ils soient autonomes, qu'ils n'aient pas besoin de moi, et qu'ils soient libres de dire et de faire ce qu'ils pensaient être juste. Sauf que ça voulait dire aussi que quand ils n'étaient pas d'accord avec moi, ils le disaient. Et ma fille le disait. Enfin, elle a mon caractère et voilà. À l'origine, je suis quelqu'un de sanguin et qui peut être très intransigeant. Le Paège, lui, m'a aidé à comprendre qu'avoir le contrôle tout le temps, c'était pas possible. Et qu'il fallait que je fasse des efforts pour lâcher du lest. Énormément de lest. Je pense que sans le Paège, j'aurais sûrement perdu mon fils et ma fille.
14: Merci. Merci beaucoup.
15: Alors moi, je suis Romée Lucie, l'infirmière du lycée agricole de Pamiers. Quand j'ai débuté au lycée agricole, comme je suis assez isolée au niveau du personnel, puisqu'il n'y a pas de psychologue et d'assistante sociale, on m'avait conseillé de faire le tour des partenaires qui pouvaient nous aider. Et c'est là que j'ai rencontré le point d'accueil Écoute Jeanne, tout au début où je suis arrivée, donc il y a 3 ans.
16: Je vais te le donner si tu veux. Il leur faut pas forcément, mais je regarde où je l'ai mis.
15: L'aide qu'elle m'apporte, c'est de pouvoir échanger avec elle déjà, d'avoir un autre regard sur certaines situations. Et après, ce qu'elles peuvent apporter aux jeunes, c'est de faire de la prévention autour de la santé et être un espace d'écoute et de parole qui va être accessible directement puisqu'elles ont des permanences sur le lycée.
17: Des petites thématiques, enfin, là en gros c'est des choses auxquelles on peut être un peu addict.
15: Elles sont là pour apporter des outils dans la gestion des émotions. Quand il y a un conflit avec un père, comment s'adresser avec des adultes ou avec des pères de façon non violente et de façon à être entendu.
18: Moi, j'ai bien souvent en soirée, si t'en consommes pas, les gens ne comprennent pas. Et je pensais le mettre dans l'alcool.
19: Bah ouais.
15: Elles peuvent être un relais à l'extérieur du lycée et les raccrocher aussi à des domaines de soins. Ils leur font confiance à un moment donné, comme ils peuvent me faire confiance, mais après, elles peuvent les amener à des rendez-vous, tout ça. Et donc, ça met les jeunes en confiance. Et ça, c'est quelque chose que moi, je peux pas faire. Et c'est une écoute aussi différente, parce qu'elles passent beaucoup par le jeu. Et que ça, pour des jeunes qui ont des difficultés à aborder les choses, ça les aide.
19: Moi, j'ai en moyenne, un jeune, il passe 33 heures par semaine, soit un travail à temps plein, mais pas payé.
15: J'ai l'impression, moi, en 3 ans où je suis là, je vois de plus en plus de mal-être, ça c'est sûr, mais des jeunes qui vont passer dans du mal-être qui amène des pathologies au niveau de la santé mentale. Actuellement, il y a une pénurie dans les soins en général, dans la santé mentale aussi, et vraiment, c'est un combat. Régulier de devoir faire appel à des psychologues à l'extérieur pour les familles, des psychiatres, alors ça j'en parle même pas parce que c'est très très compliqué. Et donc du coup les familles elles sont seules et en souffrance dans tout ce qui peut être santé mentale. On dit c'est important que vous en parlez, mais derrière il n'y a pas trop de moyens qui sont mis. Nous actuellement il n'y a même plus de psychiatres dans les CMP, donc quand il y a besoin d'un médecin, ben du coup il n'y a pas de possibilité de faire quoi que ce soit. Et ça crée encore plus de souffrance.
18: D'avoir vraiment peur de perdre quelque chose en faisant quelque chose d'autre.
13: Être parent, c'est pas facile. On se dit toujours que on va éviter à nos enfants les erreurs que nous, on a faites. Mais en fait, on peut pas. Il faut qu'ils fassent leur propre erreur, même si c'est les mêmes que l'on a faites. Ils ont un caractère différent du nôtre. Pour avoir le caractère que l'on a, nous, on est passé par ces erreurs. Il faut qu'il les fasse aussi. Et le PAEJ nous aide à cette remise en question, en fait, en disant, mais c'est pas toi, c'est ton fils ou c'est ta fille. C'est à lui de voir qu'il a fait une erreur. Il faut le soutenir, il faut lui dire, on est là, mais il faut lui laisser faire ses erreurs. Et ça, on le voit pas forcément tout seul.
6: Mon père est venu une fois. Mon père est venu une fois parce que j'y tenais, j'ai énormément insisté. Ça a été bénéfique. Il a compris que j'avais besoin qu'on m'écoute. Ça a été bénéfique un temps parce qu'après, ça c'est question de mon père, mais voilà, un temps oui, il a compris. Puis bon, les choses sont devenues ce qu'elles étaient, mais bon, ça a marché un temps.
20: Doucement. Chut. Je crois qu'il y en a une qui veut parler. Oui. Tire la puce. Peut-être qu'elle veut pas. Je devais avoir 16 ans quand je suis arrivée. Et la première impression, c'est arriver dans un endroit où il n'y a aucun jugement. J'ai ressenti qu'on pouvait être qui on était sans avoir peur, sans... Sans crainte. Malheureusement, j'ai grandi dans l'insécurité et c'est à partir de ce moment-là où j'ai compris qu'en fait, eh bien, on pouvait trouver peut-être un endroit où être qui l'on est sans être jugé, sans avoir peur du regard des autres et trouver enfin l'aide qui nous fallait pour avancer dans la vie. Ben en fait, ça s'est jamais arrêté. J'ai fait mon stage et directement après, j'ai vu qu'il y avait un soutien qui pouvait m'être apporté. J'ai pris la main directement, en fait. Donc, depuis mes 16 ans jusqu'à mes 21 ans, je suis restée en contact avec le PAEJ. Et à des périodes de ma vie, comme il y a là 4 mois, quand j'ai donné naissance à ma fille, il fallait que j'ai de nouveau un repère où je me dis tu es qui tu es et tu n'as pas besoin de prouver autre chose. Ce qu'elles font, c'est qu'elles réparent. Elles essayent de construire avec nous quelque chose derrière de solide. Donc bricoleuse, ce serait le bon terme. Réparer, reconstruire. Guider au mieux, accompagner. Pour pouvoir réussir petit à petit par nos propres moyens.
7: Enfin, voilà, il faut vraiment que tu comprennes, je suis seule avec mes deux ados. Enfin, il y en a un, il a 18 ans, c'est plus trop un ado. Mais quand même, mais je suis seule. C'est-à-dire que je suis vraiment... Là, j'étais dans un cas d'école, un exemple typique de la... des ressentis de solitude, des décisions qu'il fallait que je prenne pour une autre âme que moi-même, qui plus est ma fille. Si j'avais pas eu une référence, des discussions et un référentiel aussi carré, aussi propre, aussi efficace d'un point de vue humain et de conseil que m'a procuré Anne, franchement, ça aurait été vraiment délicat. D'ailleurs, ça a été vraiment délicat même avec ça, alors c'est pour dire.
13: Elles vont s'adapter à la personne pour pouvoir choisir les mots qui vont faire tilt, qui vont faire réagir la personne et qui vont faire qu'on va se poser les bonnes questions. Après, c'est à nous de choisir si on veut avancer ou pas.
0: Enfin, de mon point de vue, en tout cas moi, si j'avais pas eu un endroit d'écoute, j'aurais jamais pu avancer. On peut pas se développer, on peut pas continuer à se construire si personne nous écoute. De mon point de vue, on a besoin qu'il y ait quelqu'un qui nous écoute. Pour certains, c'est super simple, ils ont juste à aller voir leurs parents et ils peuvent leur dire tout ce qu'ils veulent. Pour d'autres, on a besoin d'avoir un lieu où on peut parler. Et la gratuité, c'est quand même fou parce que bon, quand on est jeune, on n'a pas de thunes, donc bon, c'est pas facile.
10: J'ai pu trouver un lieu, en fait, si j'ai un lieu de réconfort et un lieu où... Je ne sais pas forcément comment le décrire, mais un lieu, si j'ai besoin d'aide, si j'ai besoin de parler, ben, je peux venir. Et ça m'a énormément aidée parce que je ne me suis jamais réellement sentie enfin, en sécurité ou dans un bon lieu ou quoi que ce soit, que ce soit à l'école ou à la maison. Mais ici, c'est là où je me sens le mieux.
21: Ce que je fais à minima, c'est que j'ai créé...
7: Une force du PAEJ, voilà, c'est que les personnes que j'ai rencontrées ici vraiment ont cette volonté d'intégrité simple. Et moi, ça m'a permis de me détendre, de déposer plein de choses, de pleurer plein de fois, et surtout aussi de me sentir vraiment aidée et d'ouvrir quand même mes écoutilles sur quelque chose qui était une situation très compliquée, mon positionnement dans mon rôle de mère, en tant que mère isolée avec une enfant dépressive.
22: Désolée, on arrive en retard. Pas de soucis. Bonjour.
7: Bonjour. Bonjour.
13: J'ai vu des jeunes à 17 ans qui ne savent pas trop qui ils sont et que les parents rejettent parce qu'ils ne savent pas qui ils sont. Et grâce au PAEJ, ils se sont remis à discuter avec leur enfant. Ne serait-ce que remettre une discussion dans une famille, c'est énorme.
0: Souvent, on ne donne pas assez la parole. On est dans une dispute, on voit que notre point de vue. On n'essaye pas de voir la globalité de la chose. C'est une chose que m'a appris le PAEJ. Il n'y a pas que ton point de vue. Il y a beaucoup de points de vue, il y a une globalité. C'est pas tout blanc, tout noir. Ça, c'est vraiment quelque chose que je veux garder dans ma vie d'adulte.
10: Déjà, en tant qu'adulte, j'aimerais bien être indépendante. Il me faut... Puis quand je serai adulte... J'arrêterai d'être naïve. Je ne serai pas naïve, je serai quelqu'un d'indépendante et sûre de moi. Et je serai encore plus forte que je le suis déjà, parce que c'est dur d'affronter la vie, il y a beaucoup de choses. Après moi j'ai eu de la chance, enfin pas forcément, on peut appeler ça comme une chance, j'ai déjà vécu des choses qui ont pu m'aider et qui ont pu me rendre forte avant certaines personnes. Donc j'aimerais être un peu puissante, en fait, vue comme une femme puissante.
1: Courant mars, suite à des coupes budgétaires, le point accueil écoute jeunes a fermé ses portes. Les salariés ont été licenciés. C'était un lieu à soi avec Maëlia, Céline, Fiona, Jennifer, Lucie et l'équipe du point accueil écoute jeunes 09, Sandrine, Anne et Lucie. Merci à l'association Hérisson Bellor, accueil mère-enfant, le lycée agricole de Pamiers, l'association Les Brebis Grincheuses, réalisation Marie Guézard, mixage son par Elsa Meyer.
2: Vous venez d'écouter le documentaire sonore intitulé « Un lieu à soi », un film qui a été réalisé au point d'accueil Écoute Jeune 09 à Pamiers. Nous sommes toujours donc avec Vanina Leroux et Valérie Guillaudou de la télé Bissonnaire. Un petit mot peut-être de retour sur ce documentaire et au niveau de sa réalisation.
3: Oui, ben là, je trouve que ça traduit vraiment le travail que nous, on peut mener, c'est-à-dire que on va vers alors ça peut être un collectif associatif, là c'est un peu différent puisqu'il y a des usagers et des professionnels, mais l'enjeu c'est vraiment que les gens s'approprient l'outil, qu'ils découvrent tout ce qu'ils vont pouvoir faire en images et en son. Alors aujourd'hui vous entendez le son, vous pourrez aller voir, parce que comme Vanina le disait, il y a aussi d'autres types d'images où on voit les différentes actions. Voilà, l'idée c'est aussi que chacun s'approprie, vous avez entendu des parties imaginées par les jeunes ou du témoignage plus direct. Donc l'intérêt c'est vraiment que les gens s'approprient cet outil et pour au mieux, pour que ce soit au plus juste de ce qu'ils ont vécu, de ce qu'ils ont envie de nous raconter, de traduire quoi. Parce qu'on sait très bien que c'est souvent la critique d'ailleurs qu'on peut faire des fois aux médias, c'est-à-dire de vouloir résumer les choses que vivent les gens et de vouloir raconter à leur place. Donc là, l'idée, c'est vraiment que les gens utilisent l'outil, mais pour ça, il faut prendre du temps pour qu'ils trouvent le ton juste pour se raconter. Ça va être un des enjeux pour Vanina dans les semaines qui viennent.
4: Voilà, c'est ça, parce qu'on lance un nouveau projet là sur Pamiers qui va avec cette même démarche de qu'on appelle le film collectif, avec un habitat. L'habitat inclusif où les personnes viennent tout juste d'emménager, qui est situé à proximité de la tour Saint-Jean. Il concerne 5 personnes TSA et 5 personnes âgées qui vont donc habiter ensemble dans ce lieu. Et il y a aussi une animatrice sur place qui est là pour proposer des activités à ce public-là et essayer qu'ils fassent des choses ensemble. C'était notamment l'objectif pour les personnes âgées qui ont emménagé dans ce lieu, c'était aussi de rompre avec une certaine solitude et de pouvoir partager des choses avec ses voisins directs. Et donc voilà, il y a ce projet-là qui va se mettre en place. Et le but, c'est vraiment d'essayer, comme le disait Valérie, que les habitants de cet habitat s'approprient l'outil audiovisuel pour raconter ce qu'ils ont envie. Enfin, on va discuter ensemble de la direction qu'on a envie que prenne le film. Et aussi, un des objectifs, ce serait qu'ils puissent aller aussi à la rencontre de leurs voisins. Et donc, il y aura certainement une projection qui sera organisée avec eux en invitant au public sur le lieu, parce qu'il y a une salle collective qui est en capacité d'accueillir une projection. Donc, on a hâte de commencer ce projet et de voir un nouveau film naître.
2: Ce documentaire sonore qu'on vient d'entendre, il a été réalisé en 2025. Est-ce que vous avez eu des retours, justement, peut-être de rompre l'isolement dont tu as parlé, des choses qui ont peut-être pu ouvrir des petites portes auprès des personnes concernées ?
3: Là, en fait, à la fois, on relate une démarche sociale, donc qui elle-même est porteuse de venir accompagner les gens, c'est ce dont témoignent les gens dans le film. Et après, de par le film, c'est une autre forme de rupture. Là, ce qui est intéressant dans le projet, dans le nouveau projet pour 2026 de film collectif autour de l'habitat inclusif, c'est que pour le coup, là, c'est le projet vient de naître. Hein. Là, je ne parle pas du projet de film, mais de l'habitat lui-même, puisque les habitants de Pamiers qui sont sur ce quartier de l'Estang, là, et le nord de la ville, ont pu voir sortir de terre cet immeuble en 2025, hein, puisqu'il a été tout juste terminé et livré début de décembre 2025. Et les habitants ont commencé à y habiter. Alors, les jeunes sont arrivés les premiers, je crois, courant décembre. Et là, les personnes âgées ont déménagé courant janvier. Donc là, c'était un tout nouveau projet. Ce qui est intéressant aussi pour les gens qui vont le découvrir sur les ondes de Radio Oxygène bientôt et sur la télé Buissonnière, c'est que ces habitats inclusifs, c'est des nouveaux projets qui se montent un peu partout en Ariège et sur le territoire et qui sont très riches justement pour casser les isolements parce que l'idée, c'est souvent de mélanger plusieurs publics qui souffrent d'isolement mais qui, en se croisant, peuvent justement bénéficier d'accompagnement et de solidarité. Et effectivement, la vidéo, par ça, elle va être aussi on conseille d'instrumentaliser l'outil qu'on apporte, c'est-à-dire que les animateurs ou les travailleurs sociaux, ils l'utilisent pour créer du lien entre les publics. Mais là, en plus, la discussion qu'on a pu avoir sur ce quartier, c'est que cet immeuble-là, il a été construit sur une zone plutôt pavillonnaire. Donc, il y a des habitants qui ne sont pas du tout au courant. Il y a des habitants peut-être qui se disent « Mais qu'est-ce que c'est que ça ?» Voilà, qu'est-ce que c'est les gens qui vont arriver là ? Donc, aussi utiliser des temps de projection pour se rencontrer et puis aussi peut-être se libérer un petit peu de tous les préjugés qu'on peut avoir les uns sur les autres pour se rencontrer et puis utiliser des temps culturels. La culture, c'est aussi pour ça, quoi. Et les médias aussi.
2: Tout à fait.
4: Et c'est ce qui est intéressant aussi dans cette démarche-là, c'est que le processus de création du film est tout aussi important que le résultat final. Quand on fait un film, ça crée des liens, ça rapproche et c'est aussi ce que ça crée en collectif, quoi.
2: Pour suivre toutes les actions que vous menez au quotidien, j'invite les auditeurs à vous retrouver sur le site internet de la télé Buissonnière. Donc c'est la télébuissonnière.org.
3: Et s'inscrire d'ailleurs à la newsletter, parce que comme ça, on s'engage à pas envoyer plus de 2 mails par mois, mais au moins comme ça, ils reçoivent dans leur boîte mail tous leurs nouveaux films et aussi les indications de projection, parce que sur Pamiers, on aura au moins 3 projections pendant l'année 2026.
4: Et vous pouvez aussi nous suivre sur les réseaux sociaux, parce qu'on y est aussi.
2: Merci Vanina Leroux et Valérie Guillaudot.
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